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chose et bien sûr il va falloir se serrer la ceinture et travailler sur les frais. Merde, je lui avais dit que j'allais m'occuper de tout. Il devrait livrer les canapés à Saint-Nom. Bon allez, j'en ai marre, on verra ça demain.

0: Et vous êtes toujours à l'écoute d'Oxygène FM. Nous sommes toujours en direct du Festival des Voissonneuses à Saverdun pour sa 8e édition. Alors, on entend les balances derrière nous. C'est comme ça, c'est les coulisses du festival. Et donc, nous sommes en direct depuis 14h30 et jusqu'à 17h50. Et nous ouvrons la première interview des artistes programmés avec un groupe qui rassemble clairement tout le monde et qui met tout le monde d'accord, on ne va pas se mentir. Bienvenue au Cartoon Machine.
1: Salut.
0: Alors, bonjour. Nous sommes avec Angèle Lafargue au chant et à la guitare, bonjour. Florian Martinez à la guitare et au chœur, bonjour. Geoffroy Hadjadj à la basse et au chœur.
2: Oui, bonjour.
0: Et Robin Sorina à la batterie, bonjour.
3: Salut, salut.
0: Alors, Geoffroy Hadjadj, juste pour te dire que tu as exactement le même nom de famille que le président de notre association. Donc,
2: ah, d'accord.
0: On était très contents. Oui,
2: incroyable.
0: Il a installé, il est parti. Mais okay. En tout cas, on sait que vous avez le même nom de famille.
4: Et il vous adore.
0: Il vous adore.
2: Bah, volontiers.
0: Alors, à l'animation, on est toujours avec Sohan, Timo et Julien. Yes. Et donc, les Cartoon Machine, on espère que vous allez bien. Vous venez terminer vos balances, là.
5: Exact.
0: Donc, votre groupe, alors vous, j'ai vu que donc... Pour rappeler la formule, parce que tout le monde ne connaît peut-être pas la formule, mais vous réinterprétez des musiques de dessins animés qu'on connaît bien, donc La Petite Sirène, Le Roi Lion, Aladdin, en y ajoutant des rythmes très rock. Et j'ai découvert que vous aviez commencé en 2020. Alors, est-ce que vous faites aussi partie de ces groupes qui émergent du Covid, du confinement ?
1: Alors, oui et non. C'est-à-dire qu'on a commencé en 2020 pour la partie live. C'est l'année où on s'est dit... on attaque les concerts, on fait une heure et demie de dessins animés en rock, on y va pour de vrai. Alors il s'est trouvé que par hasard le Covid nous est tombé dessus, ce qui a fait qu'on avait 20 dates programmées et on est tombé peut-être d'un coup à 5 dates, 2
0: assis
1: avec des masques, donc l'enfer. Donc effectivement, 2020, c'est notre début de live.
0: Mais vous aviez déjà commencé, vous n'êtes pas forcément partie des artistes qui se sont ennuyés pendant le confinement et qui ont créé, vous aviez déjà créé des choses. Donc ça a juste retardé un petit peu le début. Mais alors du coup, comment c'est né cette envie de mélanger rock et dessin animé Walt Disney ?
5: En fait, on habitait ensemble avec Angel et il est revenu d'un week-end avec des potes. Il a dit « Mec, j'ai une trop bonne idée !» il m'a raconté l'idée, j'ai dit ouais, bon, bof. Et quelques jours après, je l'entendais, il avait créé un studio d'enregistrement et une salle de répète en bas et j'entendais Le Roi Lion à fond en punk. Je suis descendu et j'ai dit, tu fais quoi ? Il me fait, mais c'est ça qu'il faut faire, mec. Parce qu'on jouait dans un groupe avant ensemble, on jouait d'ailleurs avec Goula Maska qui est programmé de même.
0: Tout à fait.
5: Et on s'est prêté au jeu et on a créé, je sais pas, une quinzaine de chansons, mais juste pour nous, pour les potes. Et puis après, il voulait se lancer dans la vidéo, donc il a dit, vas-y, on pousse tout dans le salon. Par chance, on avait un grand salon, on a tout poussé, on a invité des potes. On a monté un clip, on l'a diffusé sur Internet et ça a super bien marché. Le Roi Lion, d'ailleurs, le premier clip qu'on a sorti. Et puis voilà, tous les 2 ou 3 ans, on faisait un clip. Et quand on a décidé d'arrêter le projet Goula Maska, on a monté Cartoon Machine ensemble, qui s'appelait au début, auparavant, We Rock Disney. Et dès qu'on l'a monté sur scène, que c'était officialisé, on a dû changer de nom, on pouvait pas s'appeler Disney. Donc Angel a eu la super bonne idée, encore une fois, de trouver Cartoon Machine. Et voilà, donc en 2020, le Covid, ça nous a permis de faire 2 ans de répètes et de monter sur scène en 2022, vraiment prêt.
0: Oui, là, pour le coup, vous étiez prêt.
5: Voilà, on a fait plein de répètes. Donc, trop cool. Là, le projet prend bien, ça plaît, ça fédère vraiment beaucoup de générations différentes.
0: Puis vraiment tout le monde, quoi.
5: Ouais, c'est tout,
0: tout le monde peut aimer les Walt Disney d'une certaine façon.
5: Vous verrez ce soir, des tatoués, des percés qui font la ronde sur ce rêve bleu. C'est magnifique.
1: Qui ont 10 ans.
5: Qui ont 10 ans.
0: Alors voilà, oui, vous l'avez dit, depuis 2020, vous avez conquis presque 60 départements, totalisant plus de 130 concerts en France. Et ensuite, en fait, vous êtes devenus des vraies machines.
1: En tout cas, on est super fiers que cette petite idée soit venue jusqu'ici, quoi. C'est vrai qu'on a, depuis le début, on fait beaucoup de départements. Là, tous les week-ends, on fait 1000 ou 2000 bornes, quoi. C'est quand même fou.
0: Oui.
1: On n'a pas énormément de dates, c'est-à-dire qu'on a 27 dates, je crois. C'est pas beaucoup, on va dire, mais elles sont partout, quoi. Et ça, pour le coup, c'est... On en est fiers quand même, d'avoir fait ce petit truc.
0: Et d'ailleurs sur votre site, il est stipulé, j'ai étudié, j'ai fait les choses comme il faut, pour les rockers avec une âme d'enfant. Est-ce que vous considérez que vous avez gardé votre âme d'enfant ? C'est important pour vous de garder son âme d'enfant ?
1: Au bout de combien d'heures de Disney par jour tu considères...
0: Oh bah je crois que déjà, si on arrive à faire une heure de Disney par jour, on est pas mal là quand même.
1: Ouais, allez, moi je considère que j'ai encore une âme d'enfant un petit peu.
5: Ouais. Ouais, moi j'ai Disney Plus, donc c'est réglé.
0: Et alors, bah peut-être que pour se donner une petite idée, donner une idée à nos auditeurs, peut-être qu'il y en a certains qui ne vous connaissent pas, alors on va écouter un titre. On va écouter un titre, on va s'écouter lequel La petite sirène, on l'a ?
2: Sous l'océan.
0: Sous l'océan. Avec l'accent.

0: Vous êtes à l'écoute d'Oxygène FM et nous sommes toujours en direct sur le Festival des Boissonneuses à Saverdun. Et nous sommes toujours avec les Cartoon Machines. Alors là, on vient de s'écouter Sous l'océan. Donc vous, c'est quand même des gros kiffs à chaque fois, vos reprises, les reprises que vous faites. Est-ce qu'il y en a, il y a un kiff vraiment particulièrement où vous êtes bien éclaté parmi toutes les reprises que vous avez faites?
1: Oui. On a fait un feat avec les trois fromages. On y allait au culot, Angel, il avait cette idée. Et du coup, ils ont déboulé, ils sont de Bretagne, ils sont venus dans le sud tourner le clip avec nous. Et c'est vrai que c'était une vraie belle expérience, très fun, ils sont très rigolos tout le long, sans jamais être lourdingues. Moi, j'ai de très très très bons souvenirs de ce tournage, malgré que c'était long et difficile, ils ont rendu la chose très agréable.
0: Ouais, qu'est-ce qui s'est passé pendant ce tournage? Les petites anecdotes un peu...
1: Oh, bah, ils ont fait des blagues toutes les deux minutes, très drôles. Ouais. On était quand même une bonne trentaine. Il y avait tous les invités, les figurants, c'était que des musiciens de chez nous. Donc, il y avait notamment ceux de la Brigade du Kiff, le groupe Les Barbeaux, et j'en passe. Donc ouais, c'était assez carré du coup, c'était cool. À part Soufflette qui, à 8h du mat', il me fait... T'as pas une bière?
0: Et oui, parce que bon, évidemment, on entend les musiques des dessins animés repris en rock et on imagine qu'il faut être extrêmement carré, mine de rien. D'ailleurs, ce qui vous a fait exploser, c'est Le Roi Lion, c'est ça, plus ou moins? Vous diriez que ça date...
2: En tout cas, Le Roi Lion, c'est avec ça qu'on a commencé. Et effectivement, ça a bien démarré avec ça. Et après, je ne sais pas si on a explosé, mais par contre, on a en tout cas travaillé pour tout le temps se développer.
0: Ouais.
2: C'est-à-dire qu'on a commencé avec, à faire des clips une fois par an, à peu près. Et dès qu'on a eu le live, il faut savoir qu'on était déjà dans des groupes, Joff, Flo et moi. Donc on connaissait déjà le métier, quoi. Donc c'est sûr que ça va plus vite. On connaît déjà les astuces. On fait ça de manière pro, directe. On ne perd pas du temps, on répète. On n'arrive pas avec des bières, des machins. Tu vois, comme beaucoup de groupes amateurs font. Je veux dire, on arrive à être efficace très rapidement parce qu'on a un but, en fait. Et le but, c'est, on veut faire ça, il faut que tout le monde voit ça. Voilà.
3: Moi, j'ai une question. Est-ce qu'il y a un son que vous n'avez pas fait, mais que vous aimeriez vraiment faire vraiment un son qui vous fait kiffer, mais vous ne l'avez pas encore fait?
4: Ça va te voler les exclus.
5: La réponse est oui. Et je pense que le titre peut changer en fonction des membres du groupe. Robin, t'as très envie de répondre à cette question, par exemple.
6: Le premier qui me vient, c'est Scooby-Doo.
0: Ah ouais, génial.
6: Le générique de Scooby-Doo, ouais, ça serait pas mal. C'est super dur de trouver une idée novatrice dessus.
1: Non, je rigole.
6: T'es pas d'accord? Pas Scooby-Doo?
1: Non, moi, je voulais absolument pas, et j'étais le seul, je voulais pas faire la Reine des Neiges.
0: Ah.
1: Et je suis allé voir Disney en concert au Zénith à Toulouse, et quand ils ont fait la Reine des Neiges, tout le Zénith était en furie. Et là, maintenant, je leur dis, il faut qu'on fasse la Reine des Neiges.
0: Mais alors justement, c'est quoi votre processus de travail? Comment vous arrivez, à partir d'un son, de rajouter une sonorité rock par-dessus? J'imagine que vous êtes quand même essayé d'étudier un petit peu le son original.
2: Oui. Alors en fait, ce qui se passe, c'est que... Bon, au début, on a commencé avec les morceaux qu'on aime bien, parce qu'on a grandi avec notamment Le Roi Lion, Aladdin, tout ça. Donc forcément, on a commencé par les classiques directs. Et forcément, on a grandi aussi dans les milieux punk rock, metal, tout ça. Donc, on a vite eu cette idée de tout mélanger. Mais pour le faire, tout simplement, on déchiffre le morceau. On trouve la grille. Moi, j'essaie de trouver comme je suis chanteur, j'essaie de trouver la bonne tonalité, parce que souvent, c'est des filles qui chantent ou c'est quand même des.
0: Oui, c'est vrai qu'en plus, vous êtes que des garçons.
2: Eh oui, c'est ça. Alors, on essaye de faire ce rêve bleu, et du coup, il prend la fille et tout, parce qu'il a une voix plus aiguë que moi, Flo.
7: Je vois pas ce que tu dis.
1: Oh, waouh.
2: Et donc, il faut adapter toutes les tonalités. Et donc, voilà, bon, tout simplement, on prend les codes du rock, donc avec batterie, guitare électrique, tout ça. Mais par contre, ce qu'on essaye de faire, c'est garder. Parce que c'est quand même des morceaux très riches, avec beaucoup de violon, des choses comme ça. Et on essaye d'intégrer. Dans nos compositions, la basse va faire le violon, par exemple. On essaie d'enrichir un peu comme ça, pour essayer de ne pas faire juste que mettre une guitare sur un morceau. Quoi.
0: Oui, oui, oui, quelque chose un petit peu.
2: Et on essaie beaucoup aussi de donner notre patte personnelle. En fait, on le fait presque comme une compo. C'est-à-dire que, ah ouais, ça c'est bien. Des fois même, on crée des morceaux, des passages qui n'existent pas. Dans les morceaux, parce qu'on se donne toute la liberté possible. Notre seule ligne, c'est respecter le chant, c'est-à-dire la mélodie et le texte, quoi. Après, autour de ça, on interprète comme on veut. On aime bien mettre des références. Par exemple, on a un Manu Chao sous Mulan. Tu vois, sous, la, mélo-
0: ah,
2: la mélodie qu'il y a sur, sur Mulan.
0: Ça doit être sympa, voilà. Sympa les répétitions avec vous, ouais, les entraînements.
2: Ça fait beaucoup. On cherche vachement les références, donc c'est marrant.
1: En vrai, il y a des clins d'œil tout le temps partout.
2: Ouais.
1: Et on s'est dit, quitte à monter ce projet pour s'amuser, autant s'amuser vraiment. Donc si on veut faire un Tortue Ninja à la Metallica, ben en fait on va pas chercher plus loin, on met du Metallica et c'est réglé, on met 3 ou 4 riffs de Metallica. Si on veut faire Il en faut peu à la Toy Dolls, on met du Toy Dolls. Le but c'est aussi que ça nous fasse marrer. Il faut qu'on trouve ça bien de nous et au moins déjà on l'assume plus, enfin pleinement. Et c'est vrai qu'on travaille de cette manière, comme si c'était, comme il a dit Angel, de la composition. On va vraiment aller au bout du truc et passer. S'il faut passer beaucoup de temps sur une chanson, on va en passer beaucoup. Et au contraire, si en fait, en une après-midi, on a trouvé la base, on va rester là-dessus. Et souvent, on fait appel au maître harmonique Geoffroy, oui. Pour qu'il, à la basse,
5: enchanté,
1: pour qu'il nous dise « Ah, t'as vu là ce que tu fais, ça va pas, ce serait plutôt ça et ouais. tout. » Et il nous sauve beaucoup la mise.
5: Oui, moi je fais, moi je montre que quand c'est pas bien. Quand c'est bien en général je le...
0: C'est le professeur méchant.
5: Oui, tout
0: c'est
2: le superviseur des travaux finis.
5: Exactement. Moi, c'est une fois que tout est fait, j'arrive. En fait ça fait plusieurs semaines qu'on joue ce truc là, j'avais pas fait attention. Mais là maintenant que je fais attention, il faut vraiment le changer.
0: Voilà. Et on a besoin d'avoir quelqu'un de sévère. Voilà. C'est comme le parent gentil, le parent sévère. C'est une juste balance.
3: Et moi j'avais une question, si vous deviez retenir un concert ou une date que vous avez fait, qu'est-ce que vous retiendrez?
1: Les voix sonneuses à Saverdun.
0: À 23h50.
1: C'est ça, le 3 juillet 2026. Non, en vrai, il y a deux semaines on était au Hellfest, c'était trop bien quoi. Alors c'était le off, c'était sur le parking du Leclerc. Mais bon, c'est un peu orga Hellfest, donc il y a grosse scène, c'était full noir de monde. C'était une sacrée expérience aussi. Après... Tous les week-ends, franchement, c'est trop bien. On est trop bien accueillis. Les orgas, les bénévoles et tout, ils sont vraiment trop chouettes.
2: Donc, ouais, c'est difficile comme question parce que c'est vrai qu'on s'éclate bien. Ouais. Même au début, on a fait des petites salles et tout et c'était quand même bien. C'était cool en fait. Moi, personnellement, je m'éclate aussi bien sur une petite scène que sur une grande. C'est vraiment cool. Le seul truc, c'est que c'est vrai que les petites scènes, des fois, comme on essaie de bouger sur scène, des fois, on se coince un peu, tu vois.
0: Ouais. Donc faut aller
2: on préfère quand même qu'on a de la place pour prendre de la place, tu vois.
1: Plus il y a de place, plus on saute partout.
0: Peut-être bientôt rock en scène.
1: Grave.
0: Et alors moi, j'avais une autre question peut-être un peu difficile. C'est lequel le son, la reprise que vous avez faite dont vous êtes le plus fier?
1: Pour moi, c'est le Bossu de Notre-Dame.
0: Mmh.
1: Les cloches de Notre-Dame. On a passé beaucoup de temps dessus et le résultat, j'en suis trop fier. Parce qu'en fait, j'ai une crête, mais moi, j'écoute du métal. Et lui il a des dreads mais en fait il écoute du punk. Donc ouais, je crois que celle-ci elle est bien.
2: Ouais, question difficile, j'avoue que j'aime bien un peu tout ce qu'on fait.
0: Ouais, ouais. Et vous de votre côté, on vous entend un peu moins.
6: Moi je suis arrivé plus récemment donc j'ai moins travaillé avec eux sur la plupart des arrangements. Mais en tout cas, un morceau à jouer en live, moi je rejoindrais Flo sur le Bossu. J'aime beaucoup jouer cet arrangement là, ouais.
2: Qui n'est pas forcément le plus connu pour le public, mais qui est agréable à jouer, il envoie.
0: Le Bossu Notre-Dame, c'est le moins connu aujourd'hui, en fait.
2: Ah, je pense.
0: Ah,
2: ouais.
0: Ouais.
2: Je pense qu'on n'est pas...
0: Ouais, on ne se rend pas compte. Hein. Moi, je suis née aussi avec cette génération-là. Oui. Mais, ouais.
5: Je crois que je vais faire l'unanimité. Vais former l'unanimité. Je crois aussi que c'est l'un des meilleurs arrangements qu'on ait à interpréter sur scène. Il y a énormément de gouache sur ce morceau. Il est très, très... Ça va très vite, ça enchaîne énormément de parties, elles sont toutes bien écrites, c'est bien enchaîné, c'est propre, ouais, beaucoup d'énergie, c'est bien, ouais, l'écriture, pas grand chose à dire quoi, c'est ouais, l'unanimité.
0: Et alors on va les entendre ce soir ?
1: Bien sûr.
0: Ah super, alors je rappelle que vous produisez sur la scène des Voissonneuses ce soir à 23h50, à quoi le public doit s'attendre ?
1: Bah, du fun, le gros délire, un Wall of Death de licorne, des gamins qui. Des enfants qu'on fait slammer, c'est le baptême du feu pour les enfants, les mini rockers, et c'est à fond d'émotion pour leurs parents, quoi. Et des fois même, il y a les parents des parents qui kiffent parce qu'ils connaissent pas les dessins animés, mais par contre, le rock, c'est leur génération.
0: Ah ouais, du coup,
1: et le métal, donc ça joue. Et le Bossu, on peut même l'écouter tout de suite si vous voulez. C'est notre dernier single qui est sorti.
2: T'as fait un piège là, il avait pas prévu.
0: On n'a pas celui-ci.
1: C'est pas grave. Vous avez Spotify?
0: On va trouver, on va juste prendre. Alors, notre président, le technicien qui est actuel, il vient juste d'arriver. Donc, le temps qui s'installe. Est-ce que vous pourriez nous rappeler un petit peu tous les titres qu'on va découvrir ce soir?
2: Oula, il y en a quand même un paquet, parce que c'est vrai que les morceaux dans les Disney, les originaux, des fois ils font 1 minute ou 1 minute 30. Donc, d'où aussi le fait que je disais tout à l'heure, c'est qu'on intègre des nouvelles parties, où on double des passages, des choses comme ça, ce qui fait que les morceaux font 3 minutes, je sais pas. Mais du coup, il y a quand même, 25 morceaux, quoi.
1: Ah donc, du coup, ça va de La Petite Sirène au Livre de la Jungle, Aladdin, Le Roi Lion, évidemment.
0: Ah là, il y a tout le monde qui va venir, c'est sûr.
1: Mais après, bon, en plus récent, on a Vaiana, on a Réponse, on fait quoi? On fait un medley de Star Wars aussi, qui est intéressant. Il y a du Robin des Bois, il y a les Animaniacs.
2: J'aime bien quand on dit un récent Réponse, parce que ça fait 20 ans peut-être.
1: Ah ouais?
2: Ah bah, franchement, je vais regarder, mais je crois
0: non, 20 ans, c'est pas possible.
2: Tu crois? Je vais regarder ça tout de suite. On ouvre les paris, on est au-delà de 10 ans, c'est sûr.
0: Au-delà de 10 ans, 15 ans déjà.
1: Après, il y a du Mulan, il y a du Beetlejuice.
2: La communauté vérifie, la communauté vérifie.
0: 2016.
2: 16 ans, et oui, Réponse.
1: Vaiana, ça fait récent.
0: On est dans le futur, en fait, là.
1: Vaiana,
0: on est complètement dans le futur. Donc là, on a un petit peu parlé de toute la programmation, très bien, hein, qu'on va retrouver. Bon, bah voilà, malheureusement pour les auditeurs qui découvrent et qui ont envie de sauter, vous découvrir, et les places sont épuisées. Donc à moins que vous ayez déjà vos passes, eh bien, il faudra venir vous voir ailleurs.
1: Il reste des places demain, on joue en Bretagne.
0: Ah, alors voilà, quels sont vos projets pour la suite, vos prochaines dates de concert, si on vous rate aux Boissonneuses ce soir?
1: Alors, la plus proche, c'est Castelnau de Montmiral. C'est le 18 juillet au Festival Les Terres Rouges.
2: Et dans le Tarn, ça sera dans le Tarn, donc c'est le plus proche.
1: On fait, on joue avant un guitariste sympa qui s'appelle Louis Bertignac.
0: Oh oui, qu'on adore. Oui dire, tout à fait.
2: Il fait notre première partie, donc on lui a accordé ce.
0: Ah ben les gens vont le découvrir.
1: Sinon, il y a une autre date aussi, c'est à Villemur-sur-Tarn, le festival 3h.
2: Ouais, ça serait en octobre, ça, du coup, par contre.
0: D'accord, ils ont le temps de prendre leur place.
1: C'est le 10 octobre. Oui.
4: C'est plus proche aussi.
0: Pour suivre votre actualité, vous avez un petit compte Instagram, Cartoon Machine.
1: On est partout.
0: Ah,
1: partout, enfin, tout le temps.
0: Même
1: très
0: sur TikTok. Incroyable.
4: Même sur Emul.
1: Sur quoi?
4: Sur Emul.
5: Oui.
4: Ouais. Parfait.
5: Moi, j'y suis encore. Anciens.
4: Pour partager les morceaux des années 90.
2: On n'avait pas la fibre avant. C'est pour
4: ouais,
2: ça.
4: C'est ça, exactement. J'ai trouvé.
2: Ouais. Ah oui.
4: Le petit Nicolas version. Exactement. J'ai trouvé le morceau.
0: Génial. Voilà. Bon, on va pouvoir vous libérer. Merci à vous en tout cas d'avoir pris le temps de répondre à nos questions, les Cartoon Machines. Vous êtes ce soir donc au Festival des Boissonneuses à 23h50.
1: Merci beaucoup.
2: À tout à l'heure.
5: Merci.
1: À bientôt.

Faut que je vous raconte quelque chose sur mon couple, que moi-même j'ai mis beaucoup de temps à m'avouer. Mais je pense que ça pourrait être libérateur.

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0: 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Il est 10h à Paris, 8h en temps universel. Merci d'écouter RFI. Vous avez la parole dans 10 minutes, vos questions sur l'actualité et dans 40 minutes, vos réactions sur les sachets d'eau potable présents un peu partout en Afrique. Ils sont pratiques, mais ils polluent. Mais d'abord, le journal international. Bonjour Nemo Ampis.
1: Bonjour Juan, bonjour à tous. Nous sommes à Kiev dès le début de ce journal. Surprise ce week-end à l'annonce de Donald Trump sur un accord trouvé, dit-il, entre l'Ukraine et la Russie concernant les infrastructures énergétiques. Oui, mais les deux camps, eux, ne semblent pas au courant. La mobilisation lycéenne en France qui se poursuit à 5 prévu demain et les politiques qui s'emparent du sujet. C'est le cas à gauche avec Jean-Luc Mélenchon notamment qui donne la parole aux jeunes dans ses meetings. Reportage à suivre à Clermont-Ferrand dans le centre du pays. Et puis nous sommes à Paris également à la fin de cette édition. Ouverture de la 91e édition du Salon de l'Automobile et une délégation venue en nombre cette année. Les Chinois qui s'installent de plus en plus au cœur du marché européen. Vous l'entendrez. Donald Trump a donc une nouvelle fois créé la surprise ce dimanche en annonçant un accord entre l'Ukraine et la Russie concernant les infrastructures énergétiques. Problème, aucun des deux camps ne semble avoir été mis au courant. Kiev, par exemple, se dit prêt à suivre ce cessez-le-feu à condition que Moscou s'y tienne aussi. Kiev qui demande également à Washington des détails sur les modalités de cette trêve quand les alliés de l'Ukraine, eux, réaffirment leur soutien à Volodymyr Zelensky. RFI Kiev, Emmanuel Chasse.
2: Le gouvernement ukrainien n'a pas été informé de cette trêve, mais Kiev, qu'il a toujours appelé de ses voeux, est prête à la respecter si la Russie est disposée à en faire autant. Dans les faits, peu après l'annonce de Donald Trump, l'une des centrales thermiques de Kharkiv a été frappée par la Russie, une infrastructure énergétique donc, et une frappe dénoncée par la diplomatie ukrainienne ainsi que par les alliés du pays. Le président français Emmanuel Macron dénonce l'intensification des frappes russes contre les infrastructures ukrainiennes. La semaine dernière, selon des chiffres donnés par Kiev, la Russie a lancé plus de 200 frappes sur la grille énergétique ukrainienne ainsi que 17 frappes sur le gaz et le pétrole du pays. Suite à l'annonce de Donald Trump, Volodymyr Zelensky s'est entretenu avec le secrétaire général de l'OTAN Mark Rutte, le premier ministre canadien Mark Carney ainsi que le président finlandais Alexander Stubb. Tous réaffirment leur soutien à l'Ukraine, notamment pour assurer sa défense contre les raids aériens incessants lancés par la Russie. Emmanuel Chasse, Kiev, RFI.
1: Les rebelles houthis du Yémen, alliés de l'Iran, ont une nouvelle fois revendiqué une attaque contre l'aéroport de Riyad au lendemain de la plus meurtrière depuis 10 ans dans le pays, 13 morts et plus de 300 blessés. Selon l'autorité de l'aviation civile saoudienne, l'offensive d'hier a fait un mort et 11 blessés, des dégâts matériels également. La fermeture de l'aéroport a été prolongée jusqu'à 19h ce soir. Les infrastructures saoudiennes sont mises à l'épreuve, reconnaît le ministre de l'Énergie. De son côté, la Chine condamne les frappes des Houthis en Arabie Saoudite, alors que l'Iran, à l'instant, se dit préoccupé par la situation dans le pays. Pendant ce temps, en Inde, les mobilisations se poursuivent à New Delhi, une nouvelle fois à l'arrêt ce lundi, la ville, alors que les partis d'opposition doivent y défiler. Ce ne sont pas les seuls protestataires, les étudiants et le parti du peuple des cafards sont également dans les rues. Ils se lèvent contre la radiation de quelques 130 millions d'inscrits sur les listes électorales. Selon eux, cette manœuvre favorise le BJP, le parti du Premier ministre Narendra Modi. Nous appellerons toute la journée notre correspondant sur place pour suivre ces manifestations. Un mot de politique en France. On connaît désormais le nom du candidat social-démocrate pour la présidentielle 2027. Il s'agira donc de Raphaël Glucksmann. Le leader du parti Place Publique arrivait largement en tête du premier tour. Victoire avec plus de 66% des voix des quelques 120 000 votants. Lui qui a affirmé que Marine Le Pen, la candidate du Rassemblement National d'extrême droite, ne serait pas élue. Et qui a aussi refusé toute alliance avec la France Insoumise de Jean-Luc Mélenchon. Jean-Luc Mélenchon qui, de son côté, poursuit sa campagne. Un meeting hier à Clermont-Ferrand, dans le centre du pays. Il a une nouvelle fois surfé sur la colère lycéenne alors qu'une nouvelle mobilisation est prévue demain mardi dans toute la France. Victorien Viaume a assisté à ce meeting. Reportage.
3: Tout en se défendant de toute exploitation de la colère, Jean-Luc Mélenchon et ses troupes n'ont jamais caché leur volonté d'encourager la mobilisation. Alors quoi de mieux que d'inviter sur scène des lycéens.
4: En juin dernier, dans un bâtiment tout neuf, j'ai passé mon bac de français sous 35 degrés. Nous n'avons que 3 infirmières pour plus de 2000 élèves.
5: Mais ce n'est pas que de nos propres vies dont il est question, parce qu'il y a aussi Parcoursup qu'il va falloir mettre au bûcher.
3: Le leader insoumis redit ensuite son soutien total à la mobilisation.
6: Ils ne sont pas en train de faire une crise de nerfs. Printanière, d'ailleurs, c'est l'automne.
3: Et pour le candidat de gauche radicale, les problèmes de l'éducation nationale ne sont pas le fruit du hasard.
6: Cela a été organisé méthodiquement pendant plus de 15 ans. Les néolibéraux, ils ont pensé qu'en en faisant un marché, ils vendraient du savoir à la découpe.
3: Dans le viseur aussi de Jean-Luc Mélenchon, Parcoursup.
6: Parcoursup est une ignominie et Parcoursup ne sert qu'à une chose. Comme il n'osait pas mettre un examen d'entrée à l'université.
3: Le fondateur de LFI, favorable au droit de vote dès 16 ans, prend aussi soin de défendre les lycées professionnels, vus comme les grands oubliés du système. Victorien Villaume, Clermont-Ferrand, RFI.
1: Et selon un sondage réalisé par Ipsos, plus d'un Français sur deux soutient la mobilisation lycéenne. La France et sa capitale, Paris, où un incendie a ravagé l'emblématique marché couvert des Enfants Rouges. Situé dans le 3e arrondissement de la capitale, les pompiers ont annoncé qu'une personne a été légèrement blessé. Un nouveau drame migratoire au large de Djibouti. Au moins 139 personnes sont mortes noyées après le chavirage de leur embarcation et plus de 80 personnes sont encore portées disparues. 82 autres ont pu être secourues par l'Organisation internationale pour les migrations. Alexandre Kwasak est chef de mission de l'OIM dans le pays. Il s'est rendu sur place, sur la plage même où les autorités enterrent les corps, et il raconte.
7: C'est un bateau, une petite embarcation qui a été surchargée. On a estimé à 305 migrants qui sont partis sur l'embarcation et à 50 mètres, 100 mètres du bord maximum. Je pense vraiment, vraiment très, très proche du bord, à l'embarcation à chaviré. Mais les autorités qui étaient sur place me disaient qu'ils n'avaient jamais vu une catastrophe avec autant de pertes humaines. Ouais. Donc je pense que tout le monde était vraiment choqué par le nom, par le fait qu'il y ait autant de femmes, quelques enfants. Ce sont vraiment des personnes très jeunes aussi, hein. Des gens contre 20, 21, 22 ans. Donc c'est, en termes de, oui, d'impact, c'est terrible. On a quand même 82 survivants. Donc c'est très dur, hein. On essaye de leur parler. Ils sont vraiment en état de choc. Donc on essaye de leur apporter un appui psychologique aussi par nos équipes. Je pense qu'il faudra qu'on essaye d'obtenir des réponses. Il faut laisser un petit peu le temps aussi pour qu'ils puissent récupérer, si on peut récupérer un tel événement.
1: Les propos d'Alexandre Kwasak, chef de mission de l'Organisation internationale pour les migrations à Djibouti, propos recueillis par Clotilde Hazard. Et puis quelques semaines après le drame migratoire de Ceuta, enclave espagnole située dans le nord du Maroc et où plus de 70 000 personnes avaient réussi à entrer, le roi d'Espagne, Felipe VI, se rend demain à Ceuta, donc, mais aussi à Melilla, autre enclave espagnole au Maroc. Ce sera la première visite d'un souverain depuis 2007 et la venue de Juan Carlos, qui avait par ailleurs provoqué une brouille diplomatique entre les deux pays. L'ONG Human Rights Watch publie ce matin un rapport inquiétant sur la situation des personnes LGBT au Sénégal. Elle se base sur une petite quarantaine de témoignages et évoque les conditions de vie des citoyens sénégalais concernés. Human Rights Watch appelle par ailleurs à, je cite, « cesser la répression brutale de l'homosexualité à l'approche des Jeux Olympiques de la jeunesse ». Et puis c'est aujourd'hui que s'ouvre le Mondial de l'Automobile de Paris, 91e édition, à laquelle doit notamment se rendre le président français Emmanuel Macron. Il est sur place ce matin. Au moins 60 marques ont confirmé leur présence. Et le nombre de constructeurs chinois est record, preuve d'une installation durable dans le paysage automobile européen. Pierre Olivier.
8: Les chiffres sont sans appel. En l'espace d'un an, en Europe, les marques chinoises sont passées de 5 à 10% de parts de marché, tous véhicules confondus. C'est donc naturellement qu'elles se bousculeront à ce mondial de l'auto. 20 constructeurs sont attendus contre 9 lors de la dernière édition. Parmi eux, BYD, Geely, Jaecoo, le SUV dont l'acteur Jean Reno fait la publicité, mais aussi des petits nouveaux comme Omoda. Et toutes ces marques regardent l'Europe avec gourmandise. Privées du marché américain avec le protectionnisme de Donald Trump et confrontées à une demande asiatique en berne, l'Europe est devenue le nouveau terrain de jeu des constructeurs chinois. Mais face à cette offensive, l'industrie automobile européenne s'organise. Elle fait pression sur Bruxelles pour imposer des droits de douane sur les véhicules hybrides produits en Chine et s'appuie sur sa relation de confiance tissée depuis des décennies avec le consommateur. En s'affichant au salon de l'auto, les constructeurs chinois veulent donc développer leur réseau, convaincre de futurs clients. Leur prochain défi, assembler et produire certains véhicules au sein de l'UE.
1: Pierre-Olivier, sachez que l'Union européenne a trouvé un accord portant sur la limitation des importations de véhicules hybrides chinois à 350 000 unités par an avec une hausse annuelle de 6%. Je vous repasse la main, Juan Gomez.
9: Avec plaisir. 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
3: H1000 vous propose de regarder la nature et la montagne avec vos oreilles. Durant 30 minutes, votre radio va déambuler par les chemins. Les chemins. 7 degrés, 400 mètres d'altitude. Auditeur, auditrice, je vous propose une immersion forestière dans le piémont pyrénéen. Au milieu de cette forêt très arborée, nous allons marcher entre deux ondées de pluie. Effectivement, une dégradation orageuse est venue s'abattre sur ce piémont pyrénéen. C'est très humide. La magie des gouttes

vaste sentier, égorgé d'eau. Mais les oiseaux en chantent cet univers.

la météo mitigée. Profite aux promeneurs. Il n'y a rien d'autre.

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La hauteur des arbres m'empêche de voir l'horizon. C'est un peu comme une canopée tropicale. 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

discrètement. Nous longeons. Cet espace végétal. Où gargouille le ruisseau. Éclaboussé par les cassouilles.

plusieurs plantes au sol. Des fougères, des ronces, des arbustes. Avec la hêtraie. La hêtraie où les premières poussent d'un vert tendre émergent.

après avoir longé le ruisseau. Le sentier s'est élargi et a rejoint cette piste. Le sol est... C'est un type de pelouse. Ambiante. Cet abri ouvert aux quatre vents. Pas de porte, mais une table, un banc. C'est largement suffisant. Et laisser dire.

j'ai quitté le petit abri. Et à nouveau, nous nous enfonçons dans la végétation. De feuilles mortes, de plantes, quelques gouttes.

et tout, c'est cool. Dans le temps immobile. Immobile, sous la couverture nuageuse.

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en quittant les sentiers. Le plaisir de la découverte. Et d'un paysage qui change.

nous sommes parvenus à nouveau sur la piste qui conduit déjà à notre retour.

20h20. Le vent a quelque peu séché les gouttelettes d'eau qui restaient en suspension sur les feuillages.

n'y a pas que l'esthétique des sommets à découvrir, mais l'esthétique sonore. Que renferment toutes ces montagnes sont autant des images de beauté. Peut-être que le son est une image. À vous de la construire.

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La semaine prochaine, je viendrai donc vous rechercher pour une nouvelle édition du programme H1000 sur votre radio.

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Il est midi, bienvenue sur les ondes d'Oxygène FM et bienvenue en direct avec nous pour la matinale. Nous sommes ensemble pendant une heure de midi à 13h et ça commence tout de suite.

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1: Et bonjour à toutes et à tous, c'est l'heure donc de la midinale, puisque tous les lundis, nous sommes ensemble de midi à 13h, à la différence des autres jours de la semaine, où nous sommes ensemble le matin pour la matinale de 8h30 à 9h30. Donc aujourd'hui, je suis de retour après quelques jours d'absence, car j'étais en immersion dans le Var pour une formation éducation aux médias et à l'information, qui pourront d'ailleurs m'être bien utiles dans le cadre d'ateliers radio. Car oui, si vous l'ignoriez, nous proposons sur les ondes des ateliers à radio, des ateliers radio avec le club radio pour les jeunes, donc on va dire à partir de 11 ans. C'est un club radio les mercredis après-midi de 14h30 à 15h45. Et vous pouvez d'ailleurs retrouver le résultat de ces ateliers dans la rubrique Planète Jeune sur notre site oxygenfm.com et découvrir ces temps animés par les jeunes de l'atelier radio. Et d'ailleurs, les inscriptions sont encore ouvertes si vous souhaitez inscrire votre enfant ou votre jeune ado jusqu'à 16-17 ans. Après, c'est vrai que là, on a un groupe qui est un petit peu constitué autour de 12 ans. Donc, n'hésitez pas à venir faire un cours d'essai pour essayer, voir si ça leur plaît et peut-être vous inscrire. Voilà, merci pour cette petite aparté. Donc, merci à vous de nous rejoindre ici pour une heure en direct. Donc, aujourd'hui, dans le journal d'actu, nous parlerons notamment de la croix monumentale qui suscite un vif débat en Ariège sur les hauteurs de quais près de Tarascon sur Ariège. Nous reviendrons également sur la mobilisation des lycéens qui se poursuit dans plusieurs villes de France et qui reste particulièrement suivie ici à Pamiers avec une nouvelle journée de mobilisation annoncée demain mardi. Nous prendrons aussi la direction de Montségur et de La Roque-d'Olme où l'association Carrieras Occitanas prépare un week-end consacré à la langue et à la culture occitane les 17 et 18 octobre entre rencontres, musique et traditions populaires. D'ailleurs, Pablo Hoc, membre de l'association, reviendra sur les temps forts de cet événement. Ce sera l'invité du jour et il abordera notamment l'objectif de l'ancrage de cette toute jeune association sur le territoire. Et puis, comme chaque direct, eh bien, nous reviendrons sur le portrait du prénom du jour. Et aujourd'hui, ce sont les Wilfried qui sont mis à l'honneur. Donc, très bonne fête à vous si vous passez par nos ondes. Et c'est le point météo qui arrive dans quelques instants. Ce sera juste après Drug Ballade d'Eminem.

0: Oxygène FM, il est midi passé de 8 minutes, donc Eminem pour accompagner votre repas peut-être. On fait le point météo tout de suite sur nos ondes, c'est parti.
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0: Et pour ce lundi 12 octobre, le temps s'annonce globalement calme et doux pour la saison, avec des températures agréables dans les plaines ariégeoises. À Pamiers, le thermomètre devrait atteindre environ 22 degrés cet après-midi. Le temps restera plutôt sec avec quelques passages nuageux possibles. À Foix, les températures seront un peu plus fraîches, autour de 18 à 19 degrés, avec un temps calme et des éclaircies. Du côté de Saverdun et de Mazères, les températures pourront grimper jusqu'à 23 degrés. La douceur sera donc bien présente dans le nord du département, malgré un ciel parfois nuageux. Et enfin, à Montaut, les conditions devraient être comparables à celles des communes voisines de la plaine, avec une après-midi douce et des températures autour de 22 à 23 degrés. Dans l'ensemble, pas de précipitations significatives attendues dans ces secteurs. Cet après-midi, une météo qui invite à profiter de cette douceur automnale. Et pour le reste de la semaine, Kézako, le soleil et la douceur devraient se maintenir, et ce jusqu'à jeudi. Les températures vont même grimper progressivement, avec des maximales pouvant atteindre 25 à 27 degrés dans les plaines ariégeoises mercredi et jeudi. Des valeurs particulièrement élevées hein, pour un mois d'octobre. Mais attention, le temps devrait changer à partir de vendredi. Le retour des précipitations est attendu, accompagné d'une baisse sensible des températures. Le week-end prochain s'annonce ainsi beaucoup plus automnal, avec un temps plus frais et des épisodes pluvieux possibles, notamment à partir de samedi. Évidemment, quand c'est le week-end, c'est la pluie, c'est souvent comme ça malheureusement. Donc en résumé, profitez de ces quelques jours printanières en plein automne. Le parapluie pourrait bien redevenir indispensable en fin de semaine. Voilà, c'était votre bulletin météo, et tout de suite, c'est le journal d'actu qui arrive.
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0: Et pour commencer ce journal, la mobilisation lycéenne entre dans une nouvelle semaine en France. Après plusieurs semaines de contestation, les élèves et les organisations syndicales appellent à une nouvelle journée d'action ce mardi 13 octobre. Au cœur des revendications, le manque de moyens dans l'éducation nationale, les conditions d'études, les inégalités scolaires et la sélection dans l'enseignement supérieur, notamment via Parcoursup. En Ariège, la mobilisation reste particulièrement suivie, notamment à Pamiers. Au lycée Pirène, les blocages ont été marqués par plusieurs journées de tension au début du mois d'octobre. Nous vous les avons d'ailleurs relayés sur nos ondes. Le jeudi 1er octobre, l'intervention des forces de l'ordre pour lever le blocus a suscité de vives réactions. Des enseignants ont ensuite contesté publiquement le récit des événements présentés par les autorités et dénoncé les conditions de cette intervention. Le mardi 6 octobre, environ 800 personnes, selon les estimations rapportées par la Dépêche du Midi, ont défilé dans les rues de Pamiers en soutien aux lycéens. La manifestation organisée à l'appel de l'intersyndicale CGT-FSU Solidaire Éducation s'est déroulée sans incident. Et depuis la réouverture partielle de certains établissements aux élèves de terminale et aux étudiants de BTS a également suscité des critiques de la part de jeunes mobilisés et de syndicats qui voient une manière de limiter le mouvement. Et justement, une nouvelle journée de mobilisation est annoncée demain, mardi 13 octobre, dans l'Académie de Toulouse. Un rassemblement est prévu à Foix à 13h devant les locaux de la Direction des services départementaux de l'éducation nationale. Cette journée doit permettre aux lycéens, aux étudiants et aux personnes de l'éducation de faire entendre leurs revendications. Une nouvelle étape pour un mouvement dont l'ampleur sera particulièrement observée cette semaine. Nous serons d'ailleurs sur place pour vous tenir informé de l'évolution du mouvement. Et dans le reste de l'actualité locale, une croix monumentale fait débat dans la vallée de Tarascon. C'est une apparition qui n'est pas passée inaperçue en Ariège, sur les hauteurs de la commune de Quiers. Donc juste à côté de Tarascon en Ariège, une grande croix a été installée au sommet d'un pic surplombant la vallée. Une présence qui intrigue les habitants et suscite déjà des réactions contrastées. Selon la Dépêche du Midi, la croix serait apparue au cours de l'été sans que l'identité des personnes à l'origine de cette installation soit connue à ce stade. Son implantation n'aurait pas fait l'objet d'une autorisation, ce qui soulève des questions, notamment du côté des élus locaux. Et au-delà de son caractère insolite, cette installation relance le débat sur la place des symboles religieux dans l'espace public et sur le respect de la laïcité. Certains s'interrogent sur la légitimité de cette présence, tandis que d'autres défendent l'idée que la croix fait désormais partie du paysage. Reste à savoir qui a installé ce monument, dans quelles conditions et quelle suite les autorités locales entendent donner à cette affaire. Et enfin, pour terminer ce journal, on va terminer par un point culture, puisque pour faire vivre la langue occitane, transmettre une culture et rassembler autour d'un patrimoine commun, eh bien, c'est l'objectif de Carrieras Occitanas qui organise un nouveau rendez-vous les samedis 17 et dimanche 18 octobre en Ariège, à Montségur et à la MJC de la Roque d'Olm. Donc, c'est un festival qui est baptisé Fagam Lopueg Viu, que l'on peut traduire par « faisant vivre la montagne ». Cette manifestation entend faire de Montségur un lieu vivant de rencontres, de partage et d'expression culturelle. L'association souhaite rappeler que l'occitan n'est pas seulement une langue patrimoniale, mais aussi une langue vivante qui peut se transmettre, se parler et se pratiquer au quotidien. Au programme du week-end, des ateliers de langue occitane, des chants, des conférences, des échanges autour de la situation d'autres langues minorisées, mais aussi des concerts et des animations festives pour festoyer eh bien, et militer, mais en faisant la fête. Et au-delà de la programmation donc festive, Carrieras Occitanas porte un message, celui d'une culture qui se transmet et se construit collectivement dans un esprit d'ouverture et de diversité. Et d'ailleurs, dans quelques instants, Pablo Hoc, qui est membre de l'association Carrieras Occitanas, reviendra sur ses temps forts dans cet événement et de l'objectif de cet ancrage sur notre territoire, puisque c'est l'invité du jour et il arrive dans quelques instants, juste après The Twin Souls.

0: Et c'est l'heure d'accueillir mon invité du jour. Et aujourd'hui, nous allons parler de langue, de culture et de patrimoine occitan avec Pablo Hoc, membre de l'association Carrieras Occitanas, qui est avec nous par téléphone. Bonjour à vous.
1: Bonjour, merci de nous accueillir aujourd'hui sur Oxygène FM.
0: Avec grand plaisir. Alors, votre association, elle œuvre sur le territoire autour de la valorisation et de la transmission de la culture occitane avec différentes actions et rendez-vous destinés à faire vivre cette culture au quotidien. Et donc, vous préparez plusieurs rendez-vous pour le mois d'octobre, notamment un grand rendez-vous les 17 et 18 octobre à Montségur, avec deux journées qui mêleront conférences, musique, actions collectives et concerts. Et il y a aussi une conférence qui arrive le 5 octobre, donc vous allez pouvoir nous annoncer tout cela. Alors, pour commencer, comment elle est née cette association et quelle est sa vocation aujourd'hui?
1: Alors déjà, nous, merci déjà pour la présentation qui était très claire. Nous, on est un collectif de jeunes occitans qui avons pour langue l'occitan, de l'Occitanie grande, c'est-à-dire qui va des Alpes aux Pyrénées en passant par Bordeaux et le Limousin, l'Auvergne, donc un territoire géographique très grand. Et on avait envie de manifester notre culture occitane aujourd'hui en 2026 et la faire exister dans l'espace public. Et donc nous avons monté ce collectif qui a envie de proposer des espaces de rencontres pour accueillir les gens qui le parlent ou pas et qui puissent manifester ce qu'ils ont de cette culture occitane aujourd'hui en 2026.
0: Et ça fait combien de temps aujourd'hui que vous l'avez monté ?
1: Ben en fait, on l'a monté l'année dernière autour d'une première manifestation où il y a eu plus d'un millier de personnes à Villefranche de Rouergue, donc en Aveyron, autour de la maison de Jean Petit, on a fait une manifestation, donc une passe-carrière, c'est-à-dire une déambulation en ville avec slogan, musique, et on a reconstruit la maison de Jean Petit qui avait été rasée par le roi de France. Mmh. On a sorti la charpente et voilà.
0: Donc c'est une toute jeune association sur le territoire. Et alors concrètement, qu'est-ce que ça signifie Carrieras? Alors Occitanas, ça on s'en doute, mais voilà, qu'est-ce que le nom, pourquoi ce nom?
1: Ben, c'est Carrieras Occitanas, ça se prononce, ça veut dire les rues occitanes. Et ce que ça veut dire surtout, c'est qu'aujourd'hui, il faut marquer la présence de l'Occitan dans l'espace public parce que c'est une langue, une culture et une manière de voir le monde qui est invisibilisée en France comme d'autres cultures minorisées. Et nous ressentons, nous, jeunes, Occitans et Occitanes, le besoin en 2026 de montrer cette culture et de montrer à quel point elle est importante pour notre propre construction et dans l'histoire de nos familles et dans notre actualité.
0: Et c'est beau justement que ça vienne de vous qui êtes jeune. Quand vous dites voilà comment on vous voit pas, c'est quoi à peu près les âges qui ont monté cette mobilisation?
1: Ben, on est, des jeunes entre 15 et 35 ans. Mmh. On va dire vraiment, c'est tous les jeunes qui organisent. On va dire qu'il y a eu des grandes manifestations occitanes et ça fait plus de 10 ans qu'il y en a plus. Ça s'appelait ANEM-O. C'était massif et ça fait 10 ans que ce mouvement de revendication occitane n'existe plus et ça nous tenait à cœur de relancer ce mouvement. Et on voit que ça marche, que ça prend, qu'il y a beaucoup de monde à nos conférences, à nos manifestations et on a envie de continuer. Jusqu'à atteindre nos objectifs.
0: Et alors justement, quand vous parlez de culture occitane, qu'est-ce que cela recouvre concrètement et sur quel territoire vous intervenez précisément?
1: Mais la culture occitane, ce qu'on appelle occitan, c'est la langue d'oc, donc c'est la culture de langue d'oc, et on va dire que cette langue d'oc se divise en 6 grands dialectes, en passant par le provençal, l'auvergnat, le gascon, le languedocien, l'Ariège est un pays de langue occitane. Et donc, nous faisons unité autour de cette langue parce que nous croyons qu'il y a quand même un continuum culturel entre ces parlés. Et ça ne représente pas un État, mais ça représente plus une zone géographique culturelle. Et donc, voilà ce qu'on dit par langue occitane. C'est une langue aujourd'hui qui a plus d'un million de locuteurs encore actifs. Et j'imagine que vous, Ariégeois et Ariégeoises, vous avez souvent l'occasion, ou quelquefois, d'entendre le patois au marché, ou quand vous allez voir vos anciens. Mais il faut savoir qu'il y a aussi des jeunes qui le parlent, des petits tous en calandrette qui le parlent. Et donc, c'est une culture encore bien vivante.
0: Oui, une culture qui passe pas uniquement par la langue, il y a aussi plein de coutumes. Et d'ailleurs, cette langue, qu'est-ce que la culture occitane nous dit de l'histoire et l'identité du territoire ariégeois, justement?
1: Sur, bah, nous, justement, on vient manifester en Ariège, à Montségur, justement, sans parler évidemment de tout ce que ça brasse de contes, de danse, c'est-à-dire de culture orale populaire. Moi, j'adore, par exemple, la tradition du conte ariégeois. On va recevoir Alain Vidal, notamment dimanche, qui va nous faire des contes ariégeois à Montségur. Mais spécifiquement à Montségur, il y a une vraie présence de l'Occitan. C'est un lieu mythique de l'occitanisme, puisqu'il y a eu les martyrs cathares qui ont été brûlés là-bas. Et il y a régulièrement des pèlerinages au château de Montségur. Mais nous, on vient à ce château de Montségur pas seulement pour cette mythification qu'il a subie au cours des années, mais aussi justement pour en faire un lieu où l'histoire se concentre, un lieu qui peut être remotivé, c'est-à-dire on s'inscrit dans une continuité historique et on vient apporter un peu de jeunesse à cette histoire ancienne et on veut penser le temps long de l'Occitan dans une époque du temps court. Et donc, se manifester à Montségur, qui a toujours été un lieu de résistance et d'accueil.
0: Alors, Montségur, hein, c'est le rendez-vous prévu les 17 et 18 octobre. Justement, cette manifestation avec deux journées qui mêleront conférences, musique, actions collectives et concerts. Alors, comment ça va se dérouler ces jours? Qu'est-ce qu'on va y retrouver concrètement? Est-ce que vous pourriez nous présenter un petit peu c'est un festival?
1: Oui, c'est une sorte de festival. On présente ça comme une manifestation parce que ce qu'on manifeste, c'est notre occitanité et l'événement est surtout concentré autour d'une manifestation qui aura lieu à partir de 16h30 à Montségur, au château de Montségur. Mais autour de cette manifestation centrale, on peut appeler ça un festival, c'est-à-dire que ça commence le samedi 17 octobre à la Roque d'Olme, en Occitan, la Roche d'Olme donc. Mmh. Ça commence par des ateliers de langue, vous pourrez avoir des transmissions d'occitan si vous ne le parlez pas encore. Ensuite, il y aura transmission de chansons, de slogans, puis il y aura des conférences le samedi matin. On fera un grand banquet et ensuite on partira à la manifestation. Et là, ce sera donc à Montségur même où on va faire une chaîne humaine pour monter en haut du château. Il y aura plein de surprises, donc je vous invite à y être. Et enfin, on retourne à la Roche d'Olme pour des concerts. Et le lendemain, on aura des conférences. Et parmi ces conférences, il y aura des rencontres avec d'autres peuples minorisés français, basques, corses. Il y aura les contes d'Alain Vidal qui collabore avec un autre conteur gascon, comme quoi les contes de deux pays différents peuvent se rencontrer. Et enfin, on finira par une conférence de Emma Conquet, qui est une journaliste et qui va parler de l'urban gaze, c'est-à-dire le regard urbain sur les campagnes. Et notre but, c'est justement au travers de toutes ces manifestations, qu'elles soient musicales, en manifestant dans la rue ou les conférences, c'est d'arriver à apporter des éléments de compréhension de ce que peut la culture occitane aujourd'hui, dans notre époque contemporaine, et donner cet usage-là aux jeunes et aux moins jeunes, et qu'aussi que les plus anciens puissent se réapproprier cette culture-là qui leur a été bien souvent volée à l'école, notamment par l'apprentissage du français, et de se départir de la vergogne, ce qu'on appelle la honte. Et on a envie, voilà, de tous se retrouver en intergénération et de fêter ça ensemble, quoi. C'est joyeux comme événement.
0: Un événement joyeux et militant, d'ailleurs, puisque militant, c'est aussi quelque chose qu'on ressent sur votre site internet, où tout est en occitan et il y a une volonté, j'imagine aussi, de ne pas faire de traduction.
1: Eh ben oui, après notre site, il peut être traduit en français évidemment, mais notre langue d'échange entre nous au sein de l'association, c'est l'occitan. Non pas pour exclure, mais on a tellement peu d'espace pour parler cette langue qu'on est obligé de la parler entre nous. Je veux dire, il n'y a pas régulièrement des cafés occitans ou des discours politiques en occitan ou des pièces de théâtre en occitan ou des expositions en occitan, et donc il faut absolument, on a ce besoin de se retrouver pour parler occitan, et donc c'est la langue qu'on a choisie pour s'organiser, et même entre dialectes ça passe très bien, et surtout on se rend compte de l'extrême diversité de cette langue, de ce qu'elle brasse de culture. À chaque fois qu'on se retrouve, chacun apporte un petit peu de quoi manger de son pays, des chansons, on échange des chansons, et donc c'est vraiment des moments qui sont précieux pour nous et qui nous donnent envie de continuer ces mobilisations encore et encore, quoi.
0: Magnifique. Alors voilà, pour avoir des temps dédiés à la culture occitane, les 17 et 18 octobre, c'est l'occasion de découvrir ou redécouvrir cette culture à travers, que ce soit la musique, les conférences. Pour s'inscrire d'ailleurs, comment ça se passe ?
1: Eh bien, il suffit de venir. Donc, tous les événements seront à la Roche d'Olme, à côté de Montségur, et la manifestation sera à Montségur. Donc, pour les Ariégeois et les Ariégeoises qui souhaitent venir, rendez-vous sur place le 17 octobre à partir de 10h30.
0: Donc, c'est ouvert au public, à la Roche d'Olme. C'est ça.
1: C'est ouvert à tout le monde, tous ceux qui veulent, et c'est un événement familial, donc n'hésitez pas à venir, il y aura de quoi boire, de quoi manger, tous les concerts sont gratuits, donc tout est gratuit, et nous voulons accueillir le plus de personnes, nous attendons déjà beaucoup de monde, donc ce sera un beau week-end d'octobre à passer tous ensemble, et nous avons un site internet, donc Carrieros Occitane, en français, si je le dis phonétiquement, ça s'écrit Carrieras Occitanas. Et vous avez notre site internet où vous pouvez retrouver toutes les informations et aussi comment dormir à Montségur si jamais vous venez de plus loin. Évidemment, vous pourrez, si vous êtes ariégeois et ariégeoise, vous pourrez trouver des mondes de toute l'Occitanie grande, c'est-à-dire de la Provence à l'Auvergne. Donc ce sera un moment aussi de partage.
0: Formidable. Merci infiniment Pablo Hoc d'être venu de nous présenter donc cette manifestation qui se tiendra les 17 et 18 octobre à Montségur.
1: Eh bien, merci à vous de nous avoir accueillis. On espère vous y voir. En tout cas, vous serez tous et toutes bienvenus.
0: Avec grand plaisir. Merci beaucoup et très bonne continuation. On vous souhaite une très belle réussite pour cette manifestation/festival.
1: Et pareillement, et bonne journée.

0: Midi 35 sur Oxygène FM, l'heure tout juste de parler du prénom du jour et aujourd'hui ce sont les Wilfried qui sont mis à l'honneur.
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0: Et oui, les 12 octobre, ce sont les Wilfried que nous fêtons. Alors, une très belle fête à vous si vous passez par nos ondes. Alors, commençons par l'origine du prénom. Wilfried est un prénom masculin d'origine germanique, issu de deux éléments anciens, will, qui signifie volonté, ou désir, et fried, qui signifie la paix. On peut donc interpréter ce prénom comme celui qui désire la paix ou celui qui veut préserver la paix. Un joli sens qui associe la détermination à l'harmonie, la volonté d'avancer sans forcément chercher le conflit. Et du côté de la symbolique, eh bien, si l'on s'appuie sur son étymologie, Wilfried évoque symboliquement une personnalité qui cherche à concilier force de caractère et apaisement. C'est l'image de quelqu'un qui sait défendre ses convictions, mais qui aspire aussi à trouver des solutions et à maintenir l'équilibre autour de lui. Bien sûr, il s'agit d'une interprétation symbolique du prénom et non d'une description scientifique de celles et ceux qui le portent. Mais alors, quelle est son histoire ? En France, Wilfried s'est surtout fait remarquer à partir des années 60 et a connu un pic de popularité dans les années 70 à 80. Le prénom est aujourd'hui beaucoup plus rare chez les nouveau-nés qu'il ne l'était qu'à une autre période. Hein. D'ailleurs, c'est un prénom surtout germanique qui existe sous différentes formes, comme Wilfried, Wilfrieded, avec à la fin le ED, vous voyez. Et donc, au niveau des personnalités connues, il y a plusieurs artistes qui ont porté ce prénom, notamment Wilfried Schütz, qui est un chanteur autrichien qui a mêlé pop et rock à partir des années 70, ou encore Wilfried Paris, musicien français à l'univers pop et psychédélique. Alors comme quoi, derrière ce prénom associé symboliquement à la volonté de paix, on trouve aussi des artistes qui ont choisi de faire du bruit, et en musique bien sûr. Donc bonne fête à vous les Wilfried, si vous passez par nos ondes sur le 92.2, très bonne fête à vous. Et c'est de cette façon que l'on termine sur votre portrait. On continue en musique avec Eric Clapton et puis dans quelques instants, vous découvrirez les artistes exposés à la Galerie des Carmes. Ce sera juste après Eric Clapton.

0: Alors, comme chaque mois, je suis à l'espace des Carmes à Pamiers pour accueillir la nouvelle exposition. Je suis avec Marie Meynier et Samuel Bader, qui sont les deux artistes exposés du 3 au 24 octobre. Donc, bonjour à tous les deux.
1: Bonjour, merci Léa de nous accueillir.
0: C'est toujours un plaisir de parler art, œuvre d'art. Et alors, vous avez des univers respectifs très différents. Bah, je vais vous laisser vous présenter chacun individuellement et parler de vos différentes dynamiques artistiques, vos parcours peut-être.
2: Alors, mais moi ça va être long parce que je suis vieille. écoutez, moi j'ai fait une formation d'historienne de l'art et ensuite j'ai fait une formation de restauratrice d'objets d'art au Musée national de Sèvres notamment. J'ai été restauratrice de céramique pendant 17 ans. Et parallèlement, j'ai toujours fait de la sculpture. Et puis j'ai aussi une formation d'assistante de conservation du patrimoine et des bibliothèques. Donc j'ai travaillé dans plusieurs bibliothèques en Occitanie, notamment sur des fonds iconographiques. J'ai également travaillé à la Direction régionale des affaires culturelles. Et donc là, depuis plusieurs années, je me consacre en partie, parce que je continue à travailler, une partie de mon temps donc à la peinture.
0: D'accord. Donc vous êtes passé de la rénovation, on va dire, d'une certaine façon, à la création.
2: Absolument. Oui, tout à fait.
0: Et qu'est-ce qui vous a conduit justement à passer de l'autre côté, si on peut dire ça comme ça ?
2: Je pense en fait qu'il y avait toujours ce désir en moi de créer, mais qu'il est resté inhibé pendant très très longtemps. Et puis il arrive un âge en fait où on se rend compte que le temps passe très très vite, qu'il ne reste pas beaucoup de temps pour réaliser ses aspirations, ou peut-être ses rêves, je ne sais. En tout cas, j'ai été prise par un sentiment d'urgence en fait, en me disant j'ai plus beaucoup de temps pour vraiment me consacrer du temps à la peinture, et c'est ce que je fais donc depuis 2 ans.
0: Et comment toutes les techniques que vous avez apprises tout au long de votre vie, de votre parcours, nourrissent aujourd'hui votre fibre artistique et vos tableaux ?
2: Oui, bien sûr. C'est vrai que j'ai beaucoup travaillé avec, depuis toujours, avec de l'acrylique, mais des pigments. Et donc là, j'ai tout naturellement continué avec ces matériaux-là. Là, je travaillais pendant 2 ans sur du papier. Je trouvais ça assez rigolo de faire de la peinture sur du papier. Et là, je suis en train de plutôt travailler sur des toiles désormais.
0: Alors on va revenir un peu plus précisément dans un second temps. On est également donc avec Samuel Bader. Donc vous avez un univers complètement différent.
1: Du coup, moi je fais de la photographie. Ce que j'aime, j'ai découvert la photographie il y a 7 ans vraiment, et ce que j'aime, c'est plonger dans la matière. Donc ça peut être du bois, de la pierre, de la glace, de l'eau. Donc c'est plutôt la photographie abstraite où on se perd un petit peu dans la matière. Il y a une idée en fait de pas forcément savoir ce que je prends en photo. Comme ça, chacun se raconte une histoire, il y a l'imagination qui travaille. Et en tout cas, les personnes qui sont intéressées souvent elles plongent complètement dedans. Et puis il y a comme une osmose, un petit truc qui se passe entre les gens. Et voilà, ça raconte des histoires. C'est pour ça en fait que je partage la photo. À la base, c'est quand même ma passion. Je fais de la photo principalement en montagne. C'est mon compagnon de marche, je randonne du coup beaucoup tout seul, et c'est mon moyen d'explorer, d'aller à la rencontre en fait du vivant et de regarder en fait ce qu'il y a aussi à nos pieds. Il y a plein de choses, il faut juste prendre le temps de s'arrêter. Et moi j'ai eu beaucoup de temps dans ma vie, je me suis accordé le temps, et mon univers c'est la montagne. Voilà, c'est très c'est l'émerveillement, c'est regarder en fait ce qui se passe, c'est s'arrêter, prendre le temps de le prendre en fait vraiment, et de regarder en fait ce qui est déjà là. Quand on monte en montagne, il y a un truc où le temps il se stoppe, et il n'y a juste pas grand chose, il n'y a pas trop de distractions, c'est juste en fait être là. Et en tout cas, c'est ce que j'aime. Et du coup, dans toutes les matières en fait, il y a de la présence, il y a quelque chose en fait qui s'est passé, il y a du temps, et on peut découvrir plein de choses. C'est juste s'ouvrir à ce qu'il y a devant nous.
0: Et comment vous êtes venu à la photo, si on peut reparler un petit peu de votre parcours?
1: C'est grâce à mes parents. Mes parents, ils ont toujours eu un petit appareil photo, un plus gros quand ils étaient plus jeunes. Et je sais pas, j'ai eu juste cette fibre, et vers 22-23 ans, je suis parti en voyage et je leur ai demandé l'appareil photo. Et c'est un peu à ce moment-là où du coup j'ai vraiment découvert la photo. Je suis pas sur les réseaux, j'ai pas de, c'est un peu autodidacte. Du coup, je sais pas trop ce que les gens y font. Donc c'est un peu mon regard sur le monde.
3: Et la photo qui fait un peu le contre-pied à l'image qu'on en a aujourd'hui avec les réseaux sociaux finalement.
1: Peut-être, après moi j'ai ma sensibilité, en fait c'est mon propre regard, c'est pas forcément un contre-pied volontaire, c'est juste proposer en fait mon regard, et je le propose parce que les gens sont intéressés aussi. S'il n'y avait pas forcément d'intérêt, je le montrerais pas. Et c'est juste que voilà, ça a l'air de regrouper. C'est sûr que c'est un peu différent parce que bah, on n'est pas sur du figuratif. On va pas, je fais peu d'animaliers, j'en fais un peu, etc., ou paysages, parce que ça fait partie de l'univers que je côtoie. Mais quand on est dans l'abstrait, du coup, bah, oui, des fois, il y a des personnes qui disent que c'est de la peinture, on dirait de la peinture ou du crayon. Et c'est ça qui est intéressant, c'est qu'il n'y a pas de réalité ou de vraie vérité. C'est en fonction de l'observateur. C'est pour ça que ça rejoint la physique quantique, c'est la manière dont on perçoit les choses, d'où mon exposition perception. Et c'est vraiment la manière de percevoir le monde, donc les objets, ça peut être les émotions, ça peut être plein de choses.
3: Tant en tant que percepteur que en tant que perçu.
1: En tant que, pardon ?
3: En tant que perçu, puisque finalement dans la physique quantique, c'est ça, c'est que la personne qui regarde fait aussi partie de l'expérience.
1: C'est ça. Ouais. Mais c'est lui qui crée sa propre réalité. C'est de par son observation.
3: Et alors, si vous deviez décrire un petit peu, c'est-à-dire que parfois on peut avoir des macros, quelque chose au niveau de la photo, des photographies, de ce que vous en faites, ça va être des choses très très précises à des endroits ou pas, enfin, très éloignés.
1: Les deux. En fait, c'est là dans l'abstrait, on peut prendre un paysage lointain où du coup on voit, ça va être les formes, ça va être la manière dont la géologie en fait s'est faite, où ça peut devenir abstrait, et c'est grâce au cadre en fait de l'appareil photo. Avec nos yeux, on voit trop de choses, c'est assez grand et en plus c'est assez rond. Du coup, le cadre de l'objectif, enfin de l'appareil photo, permet vraiment de cibler en fait quelque chose. Donc ça peut être du très petit comme du très grand. Et justement, le mélange, des fois on a l'impression que c'est vu du ciel, alors qu'en fait bah, c'est juste 3 cm en fait, sur un bout de caillou.
3: Alors je rappelle que donc, vous êtes tous les deux exposés, Marie Meynier et Samuel Bader, du 3 au 24 octobre à la Galerie des Carmes à Pamiers. Donc vous êtes rencontrés aujourd'hui pour l'exposition ?
1: Tout à fait.
3: Et donc vous avez donc tous les deux un travail un petit peu en lien avec la matière. Vous c'est la photographie et vous c'est la peinture. Donc qu'est-ce que vous pourriez dire tous les deux de ce que vous avez découvert chez l'un et chez l'autre ?
1: On va dire que c'est en cours. On est en expo, mais...
2: En réalité, on n'a pas vraiment eu le temps depuis ce matin de prendre le temps de rentrer dans l'univers l'un de l'autre, parce qu'on était très occupés à accrocher et ça prend quand même beaucoup de temps. Mmh. Je me réserve en fait ça, ce plaisir-là, pour demain.
3: Pour demain.
2: Ouais, ouais. Là, aujourd'hui, c'est une journée de travail... technique, on va dire.
3: D'accord. Et du coup, en tant qu'artiste, quel rapport à la couleur vous aimez faire ressortir dans vos tableaux respectifs ?
1: Moi, c'est couleur nature, en fait. Donc, ça dépend du sujet. Il y a des choses qui vont être éclatantes, comme découvert des mines il n'y a pas longtemps. Donc, c'est les oxydes, en fait, qui révèlent leurs couleurs et qui sont vraiment... incroyable. Il y a du fluo, il y a du vert, il y a du bleu, il y a tout plein de choses. Après, voilà, ça dépend vraiment du sujet. C'est vrai que quand il y a du noir, du coup, ça vient faire ressortir en fait un peu plus ces couleurs. Donc, c'est aussi très intéressant. Moi, je prends vraiment, voilà, en fonction de ce qu'il y a devant moi, je vais rarement chercher quelque chose de précis. Donc, c'est la lumière aussi qui fait la photo.
2: Moi, c'est plutôt très différent selon les séries sur lesquelles je travaille. En fait, j'ai des séries de prédilection qui sont Embrun, Abstraction, Bibliothèque et fenêtres et paysages. Et en fait, il y a une couleur dominante par série. Sur la série en brun, on est essentiellement sur des bleus et des gris. Voilà, c'est un univers plutôt aquatique, comme le nom l'indique. Sur la série abstraction, on reste sur la même gamme de couleurs ou sur des rouges et des ocres. Sur la série bibliothèque aussi, il y a toujours des fonds ocre. La série bibliothèque, en fait, c'est un mélange de peinture et de collage. Et la série fenêtre, c'est assez diversifié, mais c'est toujours quand même majoritairement des couleurs froides.
3: Parce que là, vous avez donc alimenté toute votre création avec différents processus, différentes techniques, autant le collage que la peinture, c'est des choses que vous avez envie de, voilà, de mettre en lumière, oui, dans vos tableaux.
2: Oui, bah, écoutez, il y a que sur la série bibliothèque où j'ai fait des collages, mais c'était vraiment, je trouvais ça adéquat, puisque ce sont des morceaux de bibliothèque qui sont représentés. Les collages, en fait, sont des morceaux de livres déchirés, sont des pages déchirées, et souvent avec des noms de chapitres. J'ai utilisé des livres du 19e siècle, enfin ordinaires, hein, pas des livres rares, pas des livres de bibliophilie, mais c'était assez adéquat, ça s'y prêtait bien.
3: Et quelles sont vos sources d'inspiration?
2: Ben, en ce qui concerne bibliothèque, c'est mon métier en réalité. Pour embrun, écoutez, je pense que c'est mes origines peut-être corses qui ressortent. Et après,
3: très
2: pour le reste.
3: Avec du coup les paysages.
2: Oui. Oui. Et la série abstraction, ben écoutez, je sais pas en fait répondre à cette question. Je sais pas exactement d'où ça vient. Et voilà.
3: En tout cas, il va y avoir beaucoup de choses, ça va être dense.
2: Oui. Là, il n'y a que deux séries qui sont exposées, hein, à la Galerie des Carmes, Abstraction et Embrun.
3: Embrun, très bien. Et pour le reste, j'imagine qu'on peut aller découvrir vos travaux respectifs sur... Alors, je ne sais pas si vous avez un site internet, peut-être pas.
2: C'est en cours, non, pas
3: d'accord.
2: Pour l'instant.
3: Bon.
1: Et du coup, j'ai un site internet, samuelbader.com.
3: Je rappelle que vous êtes exposé du 3 octobre au 24 à la Galerie des Carmes à Pamiers. Merci pour votre temps à tous les deux.
2: Merci
3: et très belle exposition à vous.
2: Merci beaucoup.

Let me dime in my footsteps de Bob Dylan sur Oxygène FM. Il est 13h et ça fait déjà une heure que nous sommes ensemble pour ce direct journalier. Et c'est de cette façon donc que l'on clôture cette midinale. On se retrouve demain ainsi que le reste de la semaine jusqu'à vendredi pour la matinale de 8h30 à 9h30. D'ici là, prenez bien soin de vous. Je vous souhaite une très belle suite de journée et je vous dis à demain.

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0: Bonjour à toutes et à tous, bienvenue sur Oxygène FM, je suis très heureux de vous retrouver. C'est Local à Musique qui commence tout de suite sur Oxygène. Le meilleur des musiques régionales, les meilleurs des musiques locales, mais aussi des coups de cœur internationaux. C'est pour vous, c'est pendant une heure et c'est sur Oxygène FM. On va commencer cette émission musicale avec pas mal d'artistes de la région, bien sûr. On aura Pardaligno Le Moineau, qui est un artiste ariégeois. On aura également Mona Lifa dans l'Ariège, Red Beans and Pepper Sauce pour ce qui concerne la Haute-Garonne du côté de Toulouse. Et puis on va commencer dans l'Aude ce soir avec Julien Soloviev, qui est un artiste audois. Il est du côté de Castelnaudary, plus précisément à Peyrens, et il nous a fait plusieurs titres en live dans les studios d'Oxygène FM, et on vous diffuse un de ses morceaux qui s'appelle Esquisse d'autrefois. On commence l'émission comme ça, c'est le local à musique. Soyez les bienvenus sur Oxygène FM, c'est Max et on est ensemble pendant une heure. Bienvenue.
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Et il rappelle des souvenirs ce morceau. C'était Keane sur Oxygène avec ce morceau Somewhere Only We Know. Bienvenue, le local de la musique qui continue bien sûr avec un artiste ariégeois tout de suite. On continuera bien sûr avec un groupe toulousain des années 2000 qui s'appelle Spook and the Guay. Le morceau, il est sur l'album Ocho Rios. C'est On comprend pas qu'on va entendre dans un petit instant et tout de suite. Voici Pardalinho le Moineau. Avec ce morceau en portugais, ce morceau qui est magnifique, bien sûr. Le morceau s'appelle Uma Vida. Vous l'avez découvert ici sur Oxygène FM. Et Pardalinho, le moineau, qu'on va peut-être retrouver cette année une fois dans l'émission Stéréoxyde. Bienvenue.

Spooken the Guay ici dans le local à musique sur Oxygen FM. Spooken the Guay qui est un groupe toulousain qui tournait beaucoup dans les années 2000, groupe toulousain donc que vous découvrez ou que vous avez découvert peut-être ici sur Oxygen ces derniers temps, puisque dans le local à musique on en met un petit peu de temps en temps, on vous saupoudre un petit peu de musique régionale, de musique toulousaine également, comme ce morceau de Spook and the Guay et le morceau de Red Beans and Pepper Sauce qui va arriver tout à l'heure, bien sûr. Dans l'international, on va avoir des beaux souvenirs également. Avec Asaf Avidan, on aura Lou Reed, Divine Comedy également qui va arriver pour vous. Et puis en artiste ariégeois, c'est Mona Lifa qu'on écoute tout de suite sur Oxygène. Et juste après, on écoutera un groupe qui s'appelle Johnny Bamboo. C'est un groupe qui est venu nous voir ici dans les studios d'Oxygène, dans l'émission Stéréoxyde. Ils ont fait quelques lives également, je vous les ferai découvrir dans les prochaines semaines bien sûr dans le local à musique, mais ils nous ont apporté leur album sous forme physique, sous forme CD. On écoutera le morceau Ton Accent juste après Mona Lifa. Voici le morceau Quoi qu'il en coûte ici sur Oxygène.

C'était Johnny Bambou. Groupe Ariégeois ici sur Oxygène FM pour le Local à Musique. Cette émission qui chaque semaine vous fait découvrir le meilleur des musiques régionales, des musiques locales et puis des coups de cœur internationaux tels qu'on va en entendre dans un petit instant. On continue avec la musique régionale bien sûr avec dans un instant un groupe du côté de Castelnaudary encore qui s'appelle Résilience avec un morceau qui s'appelle Si je pouvais. Et tout de suite, c'est Red Beans and Pepper Sauce qui est un groupe toulousain. Le morceau, il s'appelle Let You Down. Vous l'avez découvert, celui-là aussi, également, ici sur Oxygène. Et ce titre, on va se l'écouter de nouveau et en entier, bien sûr. Bienvenue dans le local à musique, c'est Max.

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0: Il est magnifique ce morceau. C'était Lou Reed ici sur Oxygène dans le Local à Musique en coup de cœur international aujourd'hui. Le Local à Musique, ça continue bien sûr. On a une heure en tout à passer ensemble. Il nous reste un gros quart d'heure. Et pendant ce gros quart d'heure, on va découvrir pas mal de choses également, de la musique régionale, de la musique locale. Et là, on part du côté Castelnaudary avec un morceau d'un groupe qui s'appelle Résilience. C'est un groupe de metal groove symphonique. Je vais vous laisser découvrir cette balade, puisque c'est une balade qu'on va découvrir tout de suite. C'est le morceau « Si je pouvais », il est magnifique ce morceau. Je vous propose de tendre bien l'oreille, d'écouter ce qu'il dit. Et voilà, c'est un morceau très très beau à découvrir tout de suite. Le morceau « Si je pouvais », c'est Résilience.
1: Écoute ça, c'est le groupe Chorien. Résilience sur Oxygène FM.
0: 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Et c'est le groupe, donc, comme le disait Jingle, le groupe Résilience qu'on écoute tout de suite dans Local à Musique sur Oxygène FM. Juste après, on écoutera Asaf Avidan et puis les Rural Singers, groupe ariégeois qui arrive tout de suite avec le morceau Beautiful Loser. Le loser magnifique, c'est ce qui arrive pour vous. Bienvenue, c'est Max.

Asaf Avidan ici dans le local à musique sur Oxygène FM, un coup de cœur musical en souvenir. Écoutez, bien sûr pour vous ici, et donc le local à musique qui va toucher à sa fin dans une dizaine de minutes, mais entre temps on va encore découvrir pas mal de choses. Un coup de cœur international, ce sera The Divine Comedy, et puis tout de suite c'est un morceau de groupe pariégeois qui s'appelle les Rural Singers, qui est un groupe de bluegrass. Un groupe qui a joué également au festival de Bluegrass à Foix l'été dernier. C'est le premier festival de Bluegrass ici en Ariège. C'était un énorme événement qui était vraiment très chouette. C'était au mois d'août. Espérons qu'il y en ait les prochaines années. Les Rural Singers avec le morceau Beautiful Loser. Et puis on terminera avec The Divine Comedy, le morceau qui s'appelle National Express. C'est ici pour vous dans le local à musique. En tout cas, on va se retrouver la semaine prochaine pour une nouvelle édition du Local à Musique, une heure de découverte musicale avec de la musique régionale, de la musique locale, des coups de cœur internationaux. Et cette émission est diffusée le lundi à 15h, le vendredi à 20h et le dimanche à 16h. Donc on va se retrouver, bien sûr, vous allez pouvoir retrouver les éditions précédentes du Local à Musique sur www.oxygenefm.com. Vous allez voir, vous avez une cinquantaine d'émissions à réécouter et ça c'est plutôt chouette. Et puis on va se retrouver également, vous allez retrouver ma voix dans l'émission Stéréoxyde mercredi à 19h, et puis pour la rediffusion c'est le samedi à 20h. Bienvenue sur Oxygène, très bonne journée à vous et on se retrouve très vite. Ciao ciao.

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1: Merci d'être à l'écoute de RFI, les 17h à Paris, 15h en temps universel et 20h30 à New Delhi. Le journal vous est présenté par Charlotte de Rouen. Bonjour Charlotte.
2: Bonjour Caroline, bonjour à tous. En Inde, la contestation grandit et se transforme en fronde généralisée contre le gouvernement de Narendra Modi. Une nouvelle manifestation a eu lieu ce lundi pour demander la démission du président de la commission électorale sur fond d'irrégularité présumée. Les marques automobiles chinoises très présentes au salon de l'auto à Paris pour tenter d'enrayer la déferlante de véhicules chinois en Europe. Bruxelles et Pékin se sont mis d'accord pour plafonner les véhicules hybrides chinois importés. En Israël, le Premier ministre demande une enquête sur les participants au film NASA. Benjamin Netanyahou réclame des poursuites contre les membres des forces de sécurité qui témoignent anonymement des frappes contre les civils à Gaza. Et puis le prix Nobel d'économie décerné aux Américains Michael Woodford et Robert Hall. On y revient à la fin de cette édition. Plusieurs milliers de personnes se sont encore rassemblées ce lundi après-midi à New Delhi. La mobilisation a été organisée par l'opposition au BJP, le parti du Premier ministre Narendra Modi. Les protestataires demandent la démission du président de la commission électorale après la radiation de quelques 130 millions de personnes des listes. L'instance, elle, se défend de toute irrégularité. À New Delhi, Emmanuel Derville.
3: L'opposition a mobilisé des milliers de partisans dans le quartier de la Cour suprême lundi. Ce rassemblement intervient deux jours après la manifestation organisée à Delhi à l'appel d'un mouvement de jeunes, le Parti des Cafards. Tous dénoncent un glissement vers la dictature. Ils soupçonnent la droite nationaliste hindoue de cibler les électeurs qui ne votent pas pour le Premier ministre Modi. Le droit de vote est un sujet sensible en Inde. Plus de 800 millions de personnes dépendent de l'aide alimentaire. L'avenir de millions de jeunes est bouché à cause du sous-emploi. Le droit de vote est le seul pouvoir dont il dispose. Mais Narendra Modi conserve sa coalition parlementaire. La droite se repose sur une douzaine de partis pour

0: sa majorité, ses formations politiques n'ont pas rejoint les manifestations. Du coup, le gouvernement durcit son bras de fer avec l'opposition et le mouvement des cafards. Ce dernier a déposé lundi une demande pour manifester dans la capitale, une requête que les autorités ont refusée. Emmanuel Derville, New Delhi, RFI.
1: Au Pakistan, des centaines de partisans d'Imran Khan arrêtés dans une province du nord du pays. Les membres du parti de l'ancien Premier ministre ont été placés en détention après l'instauration de l'état d'urgence dans cette province. Des milliers de partisans d'Imran Khan ont entamé il y a une semaine des manifestations pour exiger sa libération. C'est l'un des dossiers les plus sensibles entre l'Union européenne et la Chine. Les importations de voitures hybrides chinoises vont être plafonnées à 350 000 véhicules par an. En vertu d'un accord conclu entre Bruxelles et Pékin ce lundi, accord qui réduira donc de moitié les importations actuelles. Les constructeurs européens sont à la traîne dans ce domaine qui emploie pourtant des milliers de personnes en Europe. Cet accord va donc permettre de protéger au mieux le marché européen de la concurrence déloyale, s'est félicité le président français. Emmanuel Macron qui a inauguré ce lundi le mondial de l'automobile, un temps boudé par les constructeurs. Cette 91e édition semble les attirer à nouveau. Une soixantaine de marques sont présentes sur le salon et pour la première fois un nombre record de constructeurs chinois. Preuve, Pierre-Olivier, d'une installation durable dans le paysage automobile européen.
2: Les chiffres sont sans appel. En l'espace d'un an, en Europe, les marques chinoises sont passées de 5 à 10% de parts de marché, tous véhicules confondus. C'est donc naturellement qu'elles se bousculeront à ce mondial de l'auto. 20 constructeurs sont attendus contre 9 lors de la dernière édition. Parmi eux, BYD, Geely, Jaecoo, le SUV dont l'acteur Jean Reno fait la publicité, mais aussi des petits nouveaux comme Omoda. Et toutes ces marques regardent l'Europe avec gourmandise. Privées du marché américain avec le protectionnisme de Donald Trump et confrontées à une demande asiatique en berne, l'Europe est devenue le nouveau terrain de jeu des constructeurs chinois. Mais face à cette offensive, l'industrie automobile européenne s'organise. Elle fait pression sur Bruxelles pour imposer des droits de douane sur les véhicules hybrides produits en Chine et s'appuie sur sa relation de confiance tissée depuis des décennies avec le consommateur. En s'affichant au salon de l'auto, les constructeurs chinois veulent donc développer leur réseau, convaincre de futurs clients. Leur prochain défi, assembler et produire certains véhicules au sein de l'UE.
1: Pierre-Olivier, le Premier ministre polonais appelle l'ensemble de l'Occident à être plus ferme avec la Russie. Déclaration de Donald Tusk au forum de Varsovie sur la sécurité. Ce lundi, l'Union européenne a acté la mise en place de nouvelles sanctions visant 1600 entités et individus, tous liés à la guerre menée par la Russie contre l'Ukraine. L'Arabie saoudite, elle, reconnaît avoir été mise à l'épreuve par les frappes des rebelles yéménites houthis. La sécurité énergétique ne peut plus être considérée comme acquise, a reconnu le ministre saoudien de l'énergie après une série de frappes hier et avant-hier contre les aéroports et les infrastructures énergétiques du pays. En Israël, les auteurs du documentaire NASA, accusés de trahison par des ministres, Yuval Abraham et Rachel Shore, dont le film a été récompensé au Festival de Venise. Leur documentaire dénonce l'ampleur des frappes contre les civils palestiniens à Gaza et l'usage de l'intelligence artificielle dans la guerre. Le Premier ministre israélien, Benjamin Netanyahou, réclame maintenant des poursuites pénales contre les soldats qui ont témoigné anonymement dans le film. Le documentaire sera diffusé gratuitement sur Internet à partir de novembre, mais un site du même nom existe déjà. Il propose lui aussi un film nommé NASA. Il s'agit en fait d'une opération de désinformation promue par les autorités israéliennes. Oriane Verdier.
3: Cette vidéo reprend grossièrement les codes narratifs du documentaire primé à la Mostra de Venise. Son titre, NASA, la vraie histoire. Tout comme l'original, il présente des témoignages de membres des forces israéliennes interviewés de nuit sur les toits de Tel Aviv. Mais là où le documentaire de Yuval Abraham et Rachel Shore en a recueilli 24, la vidéo mise en ligne 6 jours après la première projection de NASA, elle, ne présente que 4 témoins. Le visionnage donne l'impression d'une parodie, pourtant le sujet n'a rien de comique. NASA dénonce les massacres de masse systématiques commis à Gaza. Sa copie reprend les arguments de l'armée israélienne qui affirme avoir des règles strictes d'engagement, renvoyant la responsabilité des morts sur le Hamas. Le site et sa vidéo sont traduits en 39 langues. Les propos des témoins et des militaires filmés in situ sont ainsi rejoués dans les différentes langues par ce qui semble être de l'intelligence artificielle.
4: Concernant nos caméras grand angle.
3: Reste que cette vidéo a été mise en ligne avant le documentaire Calcopy, qui lui ne sera accessible au grand public qu'en novembre. L'enjeu n'était donc pas de faire dans la finesse, mais dans l'efficacité et la vitesse. Au passage, la plateforme revient sur différents narratifs des autorités israéliennes, notamment l'appellation de Judée-Samarie, défendue comme plus juste que le terme internationalement reconnu de Cisjordanie, territoire palestinien occupé illégalement par Israël.
1: Précision signée Oriane Verdier. Human Rights Watch appelle le Sénégal à cesser la répression de l'homosexualité. Le pays a voté en mars une nouvelle loi doublant les peines pour les relations homosexuelles. Dans un rapport de l'ONG compilant une quarantaine de témoignages, ils évoquent une répression grandissante contre les personnes de la communauté LGBT, portant atteinte à leurs droits, suscitant la peur et la stigmatisation. Human Rights Watch évoque aussi sa grande inquiétude sur le respect de la charte olympique, car le pays accueille bientôt les Jeux olympiques de la jeunesse. Ils débuteront à la fin du mois. Le prix Nobel d'économie décerné aux Américains Robert Hall et Michael Woodford. Les cinq membres du comité Nobel ont récompensé deux économistes dits néo-keynésien. Emmanuel Auriol est professeur à l'École d'économie de Toulouse. Elle nous explique ce que ça veut dire.
5: Ce double prix Nobel vise à récompenser ce qu'on appelle donc des nouveaux keynésiens. Il suppose que les acteurs économiques, consommateurs et chefs d'entreprise sont rationnels, c'est-à-dire qu'ils anticipent correctement les politiques publiques et leurs effets. Mais en même temps, il suppose qu'il y a des frictions. Par exemple, les salaires ne baissent pas instantanément s'il y a tout d'un coup une crise économique, par exemple un choc, sur les ressources naturelles, le pétrole. C'est plutôt des ajustements par les quantités, donc ça peut entraîner une crise. Et ces deux auteurs donc s'intéressent à ce genre aux politiques publiques qui peuvent réagir face à ça. Donc comment on fait par rapport à l'inflation, comment on fait quand il y a le Covid, en intégrant donc des éléments classiques d'intervention publique, qu'on dit politique keynésienne, mais dans des modèles, dans des analyses où les acteurs microéconomiques donc sont rationnels et utilisent l'information qu'ils ont.
1: Emmanuel Auriol, joint par Claire Fage du service économie. Tout de suite, on retrouve Nathalie Amar. Bonjour Nathalie.
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0: Bonjour chères auditrices et chers auditeurs, vous êtes bien sur les ondes de Oxygène FM dans votre émission Parole en Ondes. Chaque année a lieu à Pamiers un concours d'éloquence, le concours Cicéron du lycée Pyrène de Pamiers. Et aujourd'hui, je vous propose de découvrir les coulisses de ce concours d'éloquence. Bonjour, merci donc à tous mes invités d'être présents aujourd'hui pour justement parler. Je vous laisse vous présenter.
1: Valérie Verdier, proviseure adjointe du LPO Pyrène à Cite Castella.
2: Emmanuel Jardin, professeur de philosophie au lycée Pérenne.
3: Bonjour, Marie-Alice Oliva, professeur de lettres classiques.
4: Oui, bonjour, je suis Monsieur Mercher, le proviseur du lycée polyvalent Pérenne.
0: Alors, avant de nous lancer dans le sujet, je vous propose tout d'abord d'aborder qu'est-ce que c'est qu'un concours d'éloquence.
2: Un concours d'éloquence, c'est vraiment l'idée de donner l'occasion à des élèves de démontrer leur qualité argumentative, c'est-à-dire leur capacité à développer une réflexion sur un sujet donné, mais le faire de manière orale, de telle manière qu'ils puissent développer une parole qui soit une parole convaincante, une parole éloquente, c'est-à-dire susceptible d'émouvoir, d'intéresser un public. Et l'idée est vraiment, dans le concours, c'est pas vraiment une compétition, c'est-à-dire que la différence est importante parce que les différents participants ne sont pas en compétition les uns par rapport aux autres, mais ensemble, ils participent au font à la réalisation d'un même exercice et dans une logique d'émulation pour s'entraîner les uns les autres afin de donner le meilleur d'eux-mêmes dans cet exercice de l'éloquence, c'est-à-dire de la conviction à l'oral.
0: Alors justement, vous avez donc décidé d'appeler le concours d'éloquence du lycée Pyrène le concours Cicéron. Alors est-ce que vous pouvez nous expliquer ce choix ?
3: Oui. Alors ce concours d'éloquence prend le nom du père, en fait, de l'éloquence. Cicéron n'est pas le seul dans l'Antiquité à avoir théorisé les règles de cet art oratoire, puisqu'on a précédemment, dans la Grèce antique, on peut donner le nom d'orateur célèbre comme Démosthène, mais Cicéron met par écrit, de manière très simple, très claire, dans un discours qui s'appelle le De Oratore, la définition de l'orateur parfait, la composition d'un discours de rhétorique et les objectifs.

0: en fait de l'art oratoire. Et c'était une évidence en fait de donner le nom de Cicéron à ce concours d'aisance oratoire, de cette compétence orale qui ne s'inscrit pas dans des disciplines en fait dans notre lycée, mais compétence orale qui doit absolument être développée. Alors Cicéron, évidemment, enfin voilà, c'était une évidence pour nous.
1: Comment est née justement l'idée d'apporter au lycée Pyrène ce concours d'éloquence ?
2: Alors là, je peux peut-être répondre. Les choses sont très claires. La personne qui est à l'initiative de ce concours, et qui en est aussi d'ailleurs la cheville ouvrière, c'est Madame Oliva. Voilà, et les choses se sont passées très simplement, comme elles peuvent se passer dans un établissement, dans la salle des professeurs. Madame Oliva est venue me voir et elle savait que j'avais préparé des élèves à des concours d'éloquence. Elle m'a dit voilà, je sais que cette question de l'éloquence t'intéresse. Est-ce que ça te dirait que on élabore ensemble à l'intérieur du lycée, vraiment pour nos élèves, un concours d'éloquence? Et je voudrais que ce soit quelque chose de simple et de pas trop ambitieux, qu'on puisse mettre en place assez vite. Donc c'était au mois de juin 2025 et donc on s'est lancé et à partir du mois de septembre on y a travaillé sérieusement, et je crois que ce projet qui devait donner lieu à quelque chose d'assez simple a fini par donner lieu quand même à un concours qui est de très bonne qualité, de très bonne facture dans son organisation en général, et surtout, et nous on était vraiment très très heureux, dans la qualité des prestations qu'ont pu nous offrir les élèves sur les 2 années du concours.
1: Et donc madame,
0: oui, il existe au lycée Pyrène des événements sportifs, des événements artistiques, des événements en fait qui fédèrent nos élèves et toute la communauté éducative. Et jusqu'en décembre 2024, il n'existait pas ce type de concours, de compétition, non, mais en tout cas d'événements qui fédèrent sur le plan de la pensée et de la parole à un niveau d'excellence. Et on sait que nos élèves aiment se dépasser. Et donc, c'était intéressant de mettre en place cet événement pour faire exceller en fait nos élèves dans ce domaine intellectuel, à la fois de la pensée et de la parole. Alors par ailleurs, on sait que les concours d'éloquence sont très en vogue dans les lycées, dans les écoles de commerce, dans les écoles d'avocats. C'est très anglo-saxon, mais en tout cas c'est un mouvement qui se déplace en France depuis quelques années, et c'était intéressant de mettre ça en place dans notre lycée d'Ariège, et de montrer que nous aussi, en fait, au pied des Pyrénées, eh bien, nous sommes capables d'atteindre cette excellence. Donc c'est un projet qui à la fois permet une émulation au sein du lycée et qui met aussi un esprit de cohésion et qui va faire en fait travailler toute la communauté éducative, à la fois les élèves, les enseignants, donc nous les organisateurs, mais aussi on va avoir toute une équipe de professeurs mentors qui, dans la deuxième partie de la préparation du concours, va épauler, aider donc les candidats, toutes les classes en fait qui vont former des équipes de soutien pour les candidats, et puis on va avoir l'intendance, l'administration, enfin bref, toute la communauté éducative se retrouve autour de ce projet fédérateur. Donc c'était intéressant de créer cet événement aussi pour donner de la cohésion et puis créer un esprit de dépassement de soi pour tous.
1: Est-ce que vous pourriez, donc Monsieur Jardin, Madame Oliva, nous expliquer la structure, comment vous avez structuré ce concours au départ? Donc vous partez à la base, donc il n'y a rien, il y a zéro chose, hein, donc c'est à vous de tout planifier, de tout créer. Donc comment vous avez fait ?
2: L'idée, c'était de faire quelque chose quand même d'assez simple, qui ne soit pas trop lourd en termes d'organisation et qui, en même temps, puisse impliquer le plus grand nombre de personnes. Donc, l'idée de départ, c'était vraiment de l'ouvrir au plus grand nombre. Et donc, on l'a ouvert, on a décidé d'emblée de l'ouvrir à tous les élèves des classes de première et de terminale. Et l'idée était que ça fonctionne sur le fondement du volontariat. Voilà. Donc, pour essayer d'aller progressivement, parce qu'il y a cette notion d'excellence hein, qui est importante, et donc il y avait nécessité de faire un travail de sélection des élèves, à la fois ouvrir au plus grand nombre et en même temps sélectionner. Et donc, on a d'abord proposé à tous les élèves et de réfléchir. Et là, on proposait, pour que ça soit aussi assez ouvert, trois questions qui étaient proposées, trois thèmes qui étaient proposés de réflexion pour le moment des sélections. Et là, le plus grand nombre d'élèves pouvaient s'inscrire. On a eu 32 élèves, je crois, la première année. Et là, nous, c'était vraiment un accompagnement au départ, qui était un accompagnement assez léger, c'est-à-dire qu'on faisait deux séances pour présenter un petit peu quelles étaient les règles de l'argumentation classique, proposer aux élèves tous des supports qu'ils pouvaient utiliser pour travailler, pour construire leur discours. Et là, leur donner 2 mois pour faire ce travail-là, jusque avant les vacances de la Toussaint, où là, on faisait ce qu'on appelle les demi-finales, enfin les qualifications, pour choisir 12 élèves qui se préparaient pour la finale. Et là, ensuite, dans la deuxième partie, on renforce un petit peu le dispositif, c'est-à-dire que les 12 élèves là, qui sont qualifiés pour la finale, il y a un sujet qui va être là, un sujet commun aux 12 élèves qui va leur être proposé. Et là, par contre, chaque élève va pouvoir bénéficier d'un professeur mentor, et là encore, de 2 séances que nous co-animons avec Madame Oliva, pour les faire travailler d'abord sur la forme écrite du discours et ensuite sur la forme orale du discours. Donc là, un suivi plus régulier et qui va vers la finale. Et là, ce moment beaucoup plus solennel et avec un public, pour que les élèves puissent aussi, dans cette situation un peu exceptionnelle, être stimulés, là encore, pour essayer de produire la meilleure des performances. Et je dois avouer que on pouvait avoir quelques inquiétudes. On se demandait, est-ce qu'il y aurait des candidats ? Oui, il y a eu des candidats. Et ensuite, est-ce que ce que nous proposeraient les candidats, ce serait de qualité ? Et la réponse a été oui, de qualité, et même peut-être au-delà de nos attentes. Et nous, la conclusion qu'on a pu en tirer, c'est que quand on fait confiance aux élèves, ils nous rendent la confiance qu'on leur apporte.
1: Est-ce que vous pourriez nous expliquer comment sont sélectionnés les sujets ?
0: Alors, les sujets des présélections et le sujet de la finale, comme disait Monsieur Jardin, c'est le fruit d'une discussion qui se fait autour d'un café dans la salle des professeurs du lycée. Ce sont des sujets qui nous tiennent à cœur, auxquels on réfléchit, évidemment. Ce sont des thématiques qui doivent absolument toucher nos jeunes, mais également toutes les générations, puisqu'en fait, ce discours d'éloquence va réunir et va fédérer, donc comme on disait tout à l'heure, les professeurs, la direction, les familles. Et il faut que ce soit donc des sujets qui touchent les grands thèmes de la vie, et à la fois pour les jeunes et pour les plus anciens. La première année, les présélections tournaient autour du thème du temps. Les sujets étaient les suivants. Carpe diem, on n'arrête pas le progrès et c'était mieux avant. Des adages assez simples qui touchent notre quotidien, qu'on entend, pour lesquels il est intéressant peut-être de se poser un jour pour comprendre leur sens. Et puis, le sujet de la finale était un vers du poème Roman, des cahiers de Douai d'Arthur Rimbaud, qui est encore une œuvre étudiée au bac de français et qui était assez évocatrice pour les élèves de première et pour les élèves de terminale. On n'est pas sérieux quand on a 17 ans. Alors, ce vers et ce sujet de la première année fait, me semblait aussi une évidence. Et donc, la décision a été prise en 10 secondes quand j'en ai parlé à Monsieur Jardin. C'était évidemment quelque chose qui nous fait réfléchir depuis notre première jeunesse. La deuxième année, nous avions choisi pour les présélections de travailler sur la relation à autrui, la haine et l'amour. Les citations des présélections étaient issues, d'auteurs antiques. Une première citation tirée de la tragédie de Sophocle, Antigone. Je ne suis pas née pour partager la haine, mais l'amour. Une deuxième citation issue d'une comédie de Plaut, la comédie de l'âne, qui est une citation qui a été reprise par le philosophe Hobbes, que tout le monde connaît, « L'homme est un loup pour l'homme », sur le caractère conflictuel de nos relations en société. Et puis une troisième citation sur l'amitié, issue du discours sur l'amitié de Cicéron, de Amicitia, « Un ami sûr se reconnaît dans une situation qui n'est pas sûre ». Et puis, le sujet de la finale nous a longtemps questionnés. On a mis du temps à se mettre d'accord parce qu'on a à la fois beaucoup d'ambition pour nos candidats et en même temps, il faut que ça reste un sujet qui puisse être traité par des élèves de 15, 16, 17 ans. Et puis, il faut également que ce soit un sujet qui ne soit pas polémique. Un sujet qui puisse être recevable, acceptable. Nous nous étions fixés sur cette question. Faut-il être de son temps, qui correspond à un sujet d'agrégation de philosophie il y a quelques années.
1: Donc, je vais retourner un petit peu en arrière. Donc, vous rentrez dans la salle des profs, vous proposez ce projet à M. Jardin. Comment se passe ensuite le contact avec la direction ?
0: Nous avons toujours eu un soutien inconditionnel de notre direction et nous les remercions vivement. Ce projet a été une aventure extraordinaire la première année, puisque tout était à construire. Il fallait tout inventer, que ce soit dans le calendrier, dans toutes les modalités pratiques. Et l'organisation a été simple et facile par rapport au contact. C'est ça,
1: oui, la question de contact.
0: On remercie aussi l'équipe de nos collègues qui ont accepté ce projet avec bienveillance et beaucoup de motivation aussi. Ça a été plutôt facile. Maintenant, d'un point de vue pratique, la difficulté pour nous était de diffuser le projet à tout le lycée. Nous avions choisi les collègues de lettres pour présenter le projet dans les classes de français de première. Et les collègues de philosophie pour présenter le projet dans les classes de terminale. À l'aide d'un petit clip vidéo. Et puis, nous avions préparé le règlement du concours et tout ce qui était relatif aux inscriptions pour faciliter la tâche à nos collègues.
1: Donc, Madame Verdier, Monsieur Mercier, quand vous entendez ce projet, qui est quand même très très intéressant, qu'est-ce que vous pensez tout d'abord de cette idée ?
3: Nous sommes enchantés.
1: Comment se passe votre rôle en tant que direction, donc Monsieur Mercier, Madame Verdier, justement dans l'organisation, dans, on va dire, la validation et le soutien surtout de ce projet ?
3: Alors, le but, c'est faciliter la tâche de nos collègues. Donc, mettre à disposition des salles, libérer des collègues, notamment les professeurs mentors, pour les sélections, les accompagner dans toutes les démarches. La réservation de la salle du jeu de main, notamment. La logistique, les goûters.
1: Très important.
3: C'est très important.
1: Comment le concours Cicéron contribue-t-il également, donc non seulement au rayonnement du lycée, mais également à travers le lycée, au rayonnement de la ville ?
4: Alors, vous avez été témoin des prestations des élèves. La qualité de leur expression, de leur éloquence. Je pense qu'on a de vrais talents et on les a découverts aussi parce que ça a été l'occasion de découvrir ces talents. Et donc, dans la démarche, lorsque Madame Oliva nous en a fait la proposition, elle était pour nous évidente parce que derrière, au-delà du palmarès de ce concours, c'était justement la démarche qu'ont voulu mettre en place Madame Oliva et Monsieur Jardin dans ce concours. Nous, avec Madame Verdier, avec l'équipe qui s'est engagée autour de ce projet, évidemment, on ne pouvait qu'en faire la promotion. Et donc, on a largement plébiscité le projet. On l'a aussi communiqué avec les élus de la commune, par exemple, pour mettre en avant justement ce que les équipes pédagogiques sont capables de faire avec leurs élèves. Voilà. Le travail il a été considérable de la part des élèves, mais il faut bien rappeler que derrière, ce sont vraiment des équipes qui ont accompagné les élèves pour arriver à de telles prestations.
1: Comment, tous ensemble, vous allez pouvoir sans doute rendre le concours Cicéron, on va dire, périn dans le temps, le fait qu'il dure donc sur plusieurs années? Est-ce que c'est un objectif finalement pour vous?
2: C'était une des choses qu'on avait dites au début, quand on lançait le projet, on a dit on voudrait créer une tradition. Ce qui est quand même, voilà. Et donc maintenant, il va falloir en effet que les choses se répètent dans le temps. Ce qu'on a pu voir cette année, c'est que le concours vraiment on a pu l'élaborer, je dirais, dans la même structure générale que la première année et en l'améliorant dans chacune de ces étapes. Et en particulier, la finale a été, je pense, à gagner encore en qualité en se déroulant au Jeu du Mail. On a aujourd'hui le film de la finale qui est disponible, qui permet de donner une visibilité. C'est vrai que Madame Oliva a fait un énorme travail pour créer tous les documents étape par étape dont on dispose maintenant. Et si je puis dire, avec un rétro-planning maintenant et avec tous les documents, c'est assez facile de faire refonctionner ce concours. Je pense que ce qui va être important, c'est que maintenant, il va être attendu par les élèves, il va être attendu par les familles, et ça va vraiment devenir un moment fort de la vie de l'établissement. Et ce qui est vraiment dans le travail qu'a fait Madame Oliva, qui structure complètement les choses, ça veut dire que demain, si nous ne sommes plus au lycée, si ce n'est plus la même direction au lycée, je pense que le concours peut encore parfaitement continuer, parce que le cadrage est là. Bien évidemment, il faudra les volontés humaines du côté des professeurs et du côté de la direction, mais tout a été pensé pour que ce concours perdure. Je puis dire, c'est nous qui l'avons créé, mais ce n'est pas notre concours. C'est le concours du lycée.
4: Oui, moi je rajouterais que dans mon discours de clôture, que ce soit lors de la première édition du concours Cicéron et de la suivante, on donne chaque fois rendez-vous à l'année suivante. Donc rendez-vous a été donné, effectivement, et donc c'est mon souhait le plus cher à présent. Mais ma crainte en tant que chef d'établissement, c'est toujours effectivement qu'à partir du moment où les personnes changent, eh bien, les projets puissent disparaître. Alors, mon ambition, c'est évidemment que, quelles que soient les personnes qui soient là, que ce soit au niveau de la direction ou la présence des professeurs qui ont engagé le projet, Madame Oliva ou Monsieur Jardin, le projet puisse perdurer. Voilà, c'est notre souhait en tout cas.
1: Il me semble qu'il y a d'ailleurs pas mal de monde qui participe le jour J justement au bon déroulement donc, de ce concours. Donc je pense notamment à la MDL, au CVL aussi. Est-ce que vous pourriez nous dire c'est quoi leur mission, leur rôle ?
0: Alors nous sollicitons l'aide très précieuse de nos jeunes issus de la Maison des lycéens et du Conseil de vie lycéenne pour l'organisation pratique de la journée de la finale. Que ce soit la première et la deuxième édition, ils ont eu un rôle dans l'accueil, tout simplement. L'accueil des invités, l'accompagnement aussi des candidats. Dans les coulisses, dans les salles annexes, en fait, voilà, ce sont des présences joyeuses et réconfortantes. Et puis, ce sont donc, voilà, c'est vraiment dans l'organisation pratique, l'accompagnement des mouvements entre l'entrée, la sortie des spectateurs, et Et puis, que ce soit lors des réunions en amont ou après, c'est aussi un moyen d'impliquer donc toute la communauté du lycée dans le projet.
1: Donc à présent, nous allons pouvoir un petit peu plus nous pencher sur les détails, justement, notamment de l'évaluation. Alors, sur quels critères vous vous basez, justement, pour déjà sélectionner les 12 finalistes?
0: Alors, on a des critères qui relèvent de la rédaction du discours, des idées, de la pertinence et de la richesse des idées, et puis des critères qui relèvent des compétences orales, c'est-à-dire à la fois la voix, le regard, et tout ce qui touche de ce rayonnement, en fait, de l'orateur, en fait. Alors, ces compétences ne sont pas travaillées en classe. On essaye, puisque nous avons des oraux. On a l'oral de français de première, on a la préparation du grand oral en terminale. Ces compétences, en fait, lors des présélections, en fait, vont se révéler. Et les élèves vont s'y préparer en fait de manière autonome dans la première partie. Lors des présélections, on va donc faire émerger les élèves qui ont un talent oratoire. Tous auront fait un travail assez sérieux, mais lors des présélections, on va faire émerger en fait ceux qui ont vraiment un potentiel. Et ce potentiel-là va être affiné, développé, accompagné en fait par des professeurs mentors dans la deuxième partie. Qui amène à la finale du jeudi, enfin du jeudi qui précède les vacances de Noël. Et voilà, donc on a à la fois évidemment la pertinence des idées, mais aussi ces compétences orales qui vont se développer tout au long du projet, et en particulier les dernières semaines juste avant la finale.
1: Et est-ce que l'art oratoire, ça passe aussi par le physique finalement? Comment on se tient, notre posture?
0: Absolument. L'orateur, en fait, dans l'art oratoire, il y a trois dimensions. Une dimension qui va toucher la raison des spectateurs, c'est ce qu'on appelle le logos, le raisonnement, la logique des idées. On a la dimension du pathos, c'est-à-dire cette dimension dans le discours qui va toucher les émotions, qui va créer, en fait, enfin, qui va toucher la sensibilité et le cœur, en fait, des spectateurs. Et puis, on a une troisième dimension qu'on appelle l'éthos. C'est le rayonnement qui tient à la posture même de l'orateur sur scène, qui est quelque chose, c'est une qualité qui peut être innée, mais également une qualité qui se travaille énormément, comme dans un sport, comme dans un sport de combat. On a évidemment des compétences qui sont innées, mais on a des compétences qu'on va développer et qu'on va travailler. Alors, bien sûr, l'orateur a un engagement physique sur scène. Il a à la fois un discours qui relève de la pensée, de l'organisation logique, un discours qui va être affiné avec un style qui va toucher, donc à la fois donc, la raison et le cœur, mais on a toute cette posture. Cette dimension un peu mystérieuse aussi, très physique. Et donc, évidemment, pour répondre à votre question, bien sûr.
1: Merci beaucoup pour ces précisions, Madame Oliva. Et donc, vous aviez tout à l'heure, Monsieur Jardin, précisé avec Madame Oliva que donc, pour les 12 finalistes, il y avait donc un accompagnement plus approfondi. Et justement, comment se passe cet accompagnement? Est-ce qu'il y a des entraînements, de l'aide aussi au niveau de l'écriture?
2: Alors là, il y a une partie, si je puis dire, qui est un peu formelle, et une partie qui est beaucoup plus informelle. La partie formelle, c'est donc avec Madame Oliva, on propose aux élèves deux séances d'une heure chacune. La première, au retour des vacances de la Toussaint, on a demandé aux élèves pendant les vacances de la Toussaint de commencer à travailler leur discours. Et là, on va travailler vraiment sur l'écriture et sur les compétences d'écriture d'un discours rhétorique. Et puis, deux semaines plus tard, là, on fait une séance autour justement plutôt de la compétence oratoire, c'est-à-dire la capacité d'adresse avec le regard, d'utilisation des mains, d'utilisation du corps, justement là pour travailler sur vraiment la dimension d'éloquence. Et puis, donc, chaque élève finaliste a un professeur mentor. Alors là, les choses vont se faire de beaucoup, manière beaucoup plus informelle, peuvent se faire au moment de l'écriture du discours, eh bien, les élèves vont utiliser le mail ou le NT pour échanger avec leur professeur mentor, pour travailler progressivement le texte et puis essayer de l'affiner vraiment. Et puis ensuite, ben, quand ils vont travailler sur l'éloquence, là, ils vont plutôt essayer de fixer ensemble des rendez-vous pour faire ce travail, parce que là, pour le coup, le travail sur l'éloquence, il faut vraiment que ça soit en face à face pour réajuster les choses. Mais là, c'est extrêmement souple en fonction des disponibilités et des besoins des uns et des autres. Il y a des candidats qui ont beaucoup sollicité, que ce soit au moment de l'écriture ou au moment de la mise en voix de leur discours, ont beaucoup sollicité leur professeur mentor, et puis d'autres qui les ont moins sollicités. Ce qui fait que d'ailleurs, chez certains professeurs mentors, à une semaine de la finale, certains avaient quelque inquiétude. Ils se demandaient, mais voilà, est-ce qu'il va être prêt ? Et c'est ça aussi qui est vraiment assez, assez extraordinaire, c'est que aucun élève n'a manqué au rendez-vous, quoi. D'abord, ils étaient là parce que c'est quelque chose d'impressionnant de voir faire un discours devant 300 personnes. Donc, on peut avoir parfois des stratégies d'évitement. Ça n'a pas été le cas. Et tous les élèves ont proposé des performances qui étaient vraiment de grande qualité.
1: Alors, il me semble qu'il y a aussi un jury pour justement évaluer les élèves. Donc, est-ce que vous pouvez nous en dire plus sur la composition de ce jury ?
2: Oui, alors là, le jury, le choix a été fait que ça soit un jury dans lequel il n'y ait pas d'enseignants. Voilà, c'est toute l'année, nous, on évalue les élèves. Pour une fois, nous, on goûte le plaisir de les écouter sans avoir à les évaluer. Ce qui veut dire en plus, pour autant, en particulier pour les professeurs mentors, ça fait que l'inquiétude change de camp et nous, le passage de nos candidats, on n'est pas très, très rassurés et on est extrêmement soulagés quand ils sont passés. Mais on voulait vraiment que le jury signifie que, à la fois, c'est un concours qui concerne toute la communauté éducative et un concours qui est ouvert, dirigé vers l'extérieur du lycée pour donner au fond l'image de ce qui se fait dans un lycée. Un lycée, ça, c'est fermé, on ne sait pas toujours ce qui se fait dans le lycée. Et il est important qu'à l'extérieur, on voit ce travail qui est fait. Donc, le jury, il était fait de personnalités du lycée non enseignantes et de toutes les catégories de personnel. Les agents d'entretien, les personnels administratifs, voilà, c'était extrêmement important. La vie scolaire, la direction, et puis des personnes extérieures, mais on dit comme ça, qui sont des amis du lycée, c'est-à-dire qui ont un intérêt à ce qui se passe dans le lycée. Donc, bien évidemment, on avait une avocate, les deux années, il y a eu une avocate, puisque c'est un concours d'éloquence, le président de l'association des Palmes académiques, un inspecteur pédagogique, une inspectrice pédagogique régionale, qui représente un peu l'institution éducation nationale, un journaliste de la Dépêche du Midi, et puis cette année aussi pour penser à cette idée de transmission qui était liée à cette question de tradition, on a invité les élèves lauréats de l'année précédente pour faire partie du jury. Et on a vu que les choses étaient importantes, parce qu'on a un des élèves qui est cette année à Sciences Po et qui a discuté avec une élève qui elle-même préparait le concours Sciences Po pour lui donner des trucs. Et ils sont restés en lien et de sa mère, il l'a mentoré un peu dans sa préparation de Sciences Po et crée cette continuité dans l'établissement parce que les générations se succèdent d'élèves. Et créer une continuité dans cette succession, je trouve que c'est quelque chose qui a du sens.
4: Oui, pour compléter ce que dit Monsieur Jardin, on a également un prix lycéen. On a un prix lycéen qui est constitué d'un jury exclusivement de lycéens, en particulier les élèves de la classe de prépa seconde. Et pour avoir été membre du jury, on a constaté que finalement il y avait très très très peu de divergences entre la sélection du jury adulte et la sélection des lycéens.
0: Voilà, pour compléter, il y a trois récompenses au concours. Le prix du lycée et le prix de la ville de Pamiers qui sont décernés par ce jury d'adultes composé de personnel du lycée, de la ville de Pamiers, de l'académie à dimension plus départementale et régionale. Et puis, nous avons le prix des lycéens qui est décerné par le jury des lycéens.
1: Alors, est-ce que vous pourriez nous expliquer c'est quoi le jury des lycéens ? Ça concerne tous les lycées ?
0: Le jury des lycéens est composé d'une dizaine d'élèves de la classe de prépa seconde du lycée Pirène.
2: Et c'est très important parce que c'est aussi, ça va rentrer dans le travail pédagogique des enseignants de cette classe de prépa seconde. Et ils vont travailler justement avec les élèves sur les compétences oratoires, sur les compétences argumentatives, mais en le faisant, en mettant d'emblée les élèves en situation de attendez, vous allez avoir à juger des camarades. Et on voit que dès qu'on met les élèves dans cette posture-là, les élèves ayant une détestation absolue de l'injustice, ils se disent, si on veut être juste, il faut qu'on sache avec quels critères on va pouvoir évaluer. Et du coup, ils vont s'intéresser aux critères parce qu'ils vont devoir les mettre en œuvre. Et c'est une bonne stratégie pédagogique pour intéresser les élèves à ces questions des compétences rhétoriques et oratoires auxquelles voilà, ils ne s'intéresseraient pas, peut-être pas spontanément.
1: Et justement, donc, ces critères, cette grille d'évaluation, elle est créée par qui ? Par la direction ? Par vous ?
0: Par nous-mêmes.
1: Et vous la mettez donc à disposition du jury, c'est ça ?
0: Absolument, oui. Le jury reçoit un dossier avec le règlement du concours et cette grille d'évaluation.
1: Le concours Cicéron est donc ouvert aux premières et aux terminales. Et je me pose la question, donc pourquoi pas les classes de seconde ?
0: Alors, effectivement, c'est une bonne question. Les élèves de seconde nous semblent un peu jeunes à l'entrée au lycée. Pour traiter de ces sujets et pour pouvoir donc mettre en concours des élèves sans trop de discrimination ou sans trop de
2: disparité.
0: En fait, les élèves de première et de terminale sont à des niveaux de réflexion qui peuvent être similaires, du moins comparables. Voilà. Dans notamment l'exercice de la dissertation qui est maîtrisé en première, évidemment. Voilà, ça fait partie de ces exercices fondamentaux de ces classes terminales, en fait. Les élèves de seconde sont un peu jeunes. Peut-être, un jour, on verra bien.
2: Et on peut ajouter en plus que comme on commence le concours dès le début de l'année, presque dès la deuxième semaine, hein, on sollicite les candidats. Les élèves de seconde, ils arrivent au lycée, ils ont déjà plein de choses auxquelles penser, auxquelles s'habituer, s'adapter. Et donc voilà. Mais en même temps, ils sont mis au courant de l'existence de ce concours, ce qui veut dire qu'ils auront la possibilité de s'y présenter deux années, ensuite en première et en terminale. Nous avons eu cette année encore, et parmi les 12 finalistes, il y avait deux élèves qui avaient déjà été finalistes l'année dernière et donc qui avaient préparé le concours quand ils étaient en première. Donc un élève dans son parcours au lycée, il peut potentiellement se présenter deux fois au concours. Donc du coup, c'est pas vraiment discriminant de ne pas proposer aux élèves de seconde. Et on précise aussi que même si on n'a pas eu de candidat cette année, comme le lycée Pirène est un lycée polyvalent, c'est-à-dire général, technologique et professionnel, ce concours est aussi ouvert aux élèves de première et terminale de la voie professionnelle.
1: Merci beaucoup pour ces précisions. Et justement, quelles ont été les réactions, que ce soit des familles, mais aussi des élèves face à ce concours ?
3: Très positives. Les réactions, très positives. Les parents étaient enchantés, ben, les élèves aussi, hein. C'est que du positif.
2: Et puis ça, alors nous on a bien vu à l'intérieur du groupe des élèves, au fur et à mesure, en particulier pour les 12 finalistes, hein, au fur et à mesure de la préparation et le jour de la finale, on voit bien justement ce que c'est, quelle est la différence entre une compétition et un concours. Là, ils sont vraiment dans l'émulation, c'est-à-dire qu'ils se stimulent les uns les autres, ils se rassurent les uns les autres, mais ils ne sont pas en confrontation les uns avec les autres. Et ça, c'est extrêmement important. Et on a des élèves qui nous ont dit cette année que dans le cadre de la préparation, ben, ils ont rencontré des élèves, ils ont créé des affinités avec des élèves avec lesquels ils n'auraient pas eu, dans le cours ordinaire de la vie lycéenne, de relations. Voilà, et donc ça a créé des affinités et des amitiés. Et ça crée aussi, particulièrement dans les relations entre les candidats et les professeurs mentors, ça crée d'autres relations entre élèves et professeurs qui restent des relations pédagogiques, mais vraiment des relations pédagogiques de confiance et de soutien. Et ça, je pense que pour le sens de la relation entre les élèves et les adultes, c'est quelque chose d'absolument essentiel.
0: Alors moi, les sentiments qui m'ont toujours touchée, que ce soit après la première finale comme la deuxième, ce sont des sentiments de joie et de fierté. Les élèves sont fiers en fait de leur travail et on a cette forme d'exaltation en fait qui est ressentie par par nos candidats, par leurs familles qui sont fiers, par les enseignants en fait qui ont abouti, qui ont réussi à mettre ce projet dans une forme qui permet de valoriser tout le monde en fait. Et on a cette joie qu'on ressent le lendemain dans les couloirs du lycée, ces étoiles dans les yeux des uns et des autres qui ont encore le souvenir de ces moments extrêmement beaux, extrêmement forts. Alors c'est un moment très fédérateur, mais c'est aussi un moment qui fait réfléchir tout le monde. Et c'était comme si toute la communauté était élevée vers quelque chose de joyeux et de beau aussi.
2: Et là, la chose est essentielle, quand on dit la communauté est élevée, et les élèves, c'est vraiment ça. Beaucoup nous disent « je ne me croyais pas capable de faire ça ». Et au sens strict du terme, ils se sont élevés. Et dans nos lycées, ce n'est pas des jeunes qu'on a, ce sont des élèves. C'est-à-dire des jeunes qu'on doit aider à s'élever.
0: Et pour un enseignant, c'est une vraie joie. Justement, ces moments où l'on voit nos élèves progresser et nos jeunes se dépasser vers quelque chose pour lequel on peut être vraiment en admiration.
2: On a beaucoup d'admiration pour nos élèves.
1: Ça, j'en doute pas. Mais écoutez, merci beaucoup pour toutes ces précisions. Merci beaucoup d'avoir répondu à mes questions. Monsieur Merchet, est-ce que vous souhaitez vous aussi vous exprimer sur ce que vous pensez finalement de ce concours, de la finalité ?
4: Oui, c'est un projet global. Tout à l'heure, je disais qu'effectivement, c'est pas tant le palmarès du concours qui va m'intéresser, mais c'est la démarche qui est engagée par les enseignants auprès de leurs élèves. On parlait des élèves de seconde, pourquoi ne pas les sélectionner ? C'est aussi parce que derrière, on attend d'abord de former les élèves, de les préparer, et ensuite, lorsqu'ils sont prêts, de pouvoir justement participer à ce concours. Et donc, toute cette démarche, elle est particulièrement intéressante sur des aspects pédagogiques. On parlait d'élever ces jeunes gens, mais c'est tout à fait ce qui se produit de façon générale dans l'enseignement. Et là, on fait de l'enseignement par d'autres méthodes, d'autres façons. C'est vraiment une façon d'apprendre. C'est aussi ce qui m'intéresse ici, c'est de faire prendre conscience à tous les élèves qui ont pu participer à ce concours, qu'ils aient été qualifiés ou pas, qu'ils aient eu le premier prix ou pas, qu'ils sont capables de bien faire, qu'ils sont capables de réussir, qu'ils sont capables de s'engager sur un projet. Et ça, c'est vrai pour l'éloquence, mais c'est vrai dans bien d'autres activités que nous menons dans un lycée. Faire prendre conscience des capacités de chacun de nos élèves, j'allais dire de nos enfants, mais c'est ça aussi.
1: Merci beaucoup à tout le monde d'avoir répondu à mes questions. Est-ce que vous auriez tous chacun un mot de fin ? Ça peut être en lien donc avec le sujet ou pour l'art oratoire ou autre chose. C'est vraiment la libre parole si vous souhaitez passer un message.
2: Vivement l'année prochaine.
3: Effectivement, vivement l'année prochaine.
0: À l'année prochaine avec joie.
4: Oui, je ne vais pas trahir ce qui a été dit à l'instant. On attend la troisième session avec impatience, bien sûr.
1: Et d'ailleurs, est-ce qu'on peut retrouver en vidéo et en audio les prestations des élèves à l'oral ?
0: Oui. Le film officiel de la finale 2024 et de la finale 2025 se trouve sur YouTube, tout simplement. Il suffit de rentrer concours Cicéron, lycée Pirène, et vous trouverez donc les vidéos des deux finales voilà, avec une mention spéciale pour le film de cette année qui a été réalisé par, par Louis, qui a fait un travail assez professionnel et vraiment formidable. On le remercie de tout cœur de nous avoir donné ce film de qualité professionnelle. Merci beaucoup.
2: Et aussi parce qu'il a été filmé par un élève qui a fait aussi un travail extraordinaire, Nathan, qui est vraiment... on possède du matériel professionnel et a vraiment fait un travail de captation vidéo de grande qualité.
0: Voilà, donc c'est un travail d'équipe. Merci à tous.
1: Eh bien, moi, je vous remercie encore une fois d'être venu, d'avoir pris de votre temps et d'avoir répondu à mes questions. Un grand merci également à Kana, qui s'occupe de la technique. Très chères auditrices, très chers auditeurs, vous pouvez nous retrouver sur Instagram et Facebook sur le compte Parole en Onde, où je vous invite à nous suivre pour découvrir les prochaines diffusions. Vous pouvez également nous contacter via notre adresse mail paroleenonde@gmail.com si vous souhaitez venir échanger sur un sujet en particulier à l'antenne. Je vous dis à très bientôt dans un nouvel épisode. Prenez soin de vous.

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0: Bonjour à toutes et à tous. Aujourd'hui, on reçoit dans le studio d'Oxygène FM Vanina Leroux et Valérie Guillaudot de la télé Buissonnière. Bonjour à toutes les deux.
1: Bonjour.
0: Donc, vous êtes ici pour nous parler de différents films. On va en parler plus tard. Mais pour commencer, est-ce que vous pourriez nous rappeler ce qu'est la télé Buissonnière, ce que vous y faites, vos différentes missions tout au long de l'année?
2: Alors, la télé Buissonnière, c'est un média participatif en Ariège. On fait des documentaires un peu partout sur le territoire, du Couserans à la Haute-Ariège, en passant par Pamiers, et voilà, un peu partout, on essaye d'être présente le plus possible. On adore aussi donner la caméra aux personnes concernées pour qu'elles se racontent elles-mêmes, donc on a une démarche participative le plus possible.
0: Et alors, où est-ce qu'on peut vous écouter? Où est-ce qu'on peut vous retrouver?
1: On a un site internet qui s'appelle latélébuissonnière.org. Vous pouvez nous retrouver sur les différentes plateformes. Et ensuite, on fait beaucoup de projections. Donc, 3 fois par mois, on va faire des projections dans des cafés, dans des cinémas, dans des salles des fêtes, voilà, dans différents lieux, même en montagne, dans des granges des fois, en plein air. Donc aussi, on a fait pas mal de projections plein air. Et à Pamiers, effectivement, on a une démarche qui a commencé il y a aussi 10 ans, puisqu'on est venu depuis le début de la politique de la ville, cette démarche de développement des quartiers qui va de la Gloriette au cœur de ville. Et on a travaillé sur principalement ce qu'on appelle des radioscopies d'un quartier par ses habitants, où on prend le temps d'aller faire du porte-à-porte, de rediscuter avec les gens. C'est un projet de médiation par l'audiovisuel afin de faire remonter la parole des habitants. Et suite à ce mois de porte-à-porte, on travaille sur des projets de films qui ont été proposés par les habitants, dont aussi pas mal de films qui sont faits avec des groupes de personnes, enfants ou adultes. Donc voilà, ça, on en a fait beaucoup. Donc il y a plein de films qui sont accessibles, libres de droit, sur Pamiers, que vous pouvez trouver sur le site assez facilement, parce qu'il y a même une petite carte géographique et vous voyez tous les films qui ont été tournés, même selon la rue où ça a été tourné. Et voilà, donc on continue de faire ce travail-là encore aujourd'hui, en ce moment même.
0: Donc la télé Buissonnière, est-ce que c'est une association ?
2: La télé Buissonnière, c'est le nom du média et elle est portée par l'association Caméra au Point, qui rassemble un collectif de 8 réalisatrices.
1: C'est une association qui existe depuis 25 ans maintenant. Et à côté de la télé Buissonnière, on fait aussi beaucoup d'ateliers. On intervient dans les milieux scolaires pour faire de l'initiation audiovisuelle et apprendre à découvrir cet outil d'expression que peut être l'audiovisuel.
0: Aujourd'hui, on va parler du documentaire sonore qui s'intitule « Au-delà du regard » qui a été réalisé avec l'association « Pourquoi pas moi ?». Est-ce que vous pourriez présenter peut-être pour commencer l'association Pourquoi pas moi, juste avant évidemment qu'on diffuse sur les ondes le documentaire.
1: Pourquoi pas moi, donc c'est une très vieille association apaméenne, plutôt une association même plutôt départementale, puisqu'elle est la seule en Ariège à proposer des activités et à créer une dynamique en direction des personnes malvoyantes ou aveugles. On les avait déjà croisés par le passé, mais c'est vrai qu'on n'avait jamais eu l'occasion de faire un travail avec eux. Donc là, c'est Greta Loche qui, au printemps 2027, les a rencontrés à plusieurs reprises pour imaginer avec eux de quelle façon ils aimeraient travailler. Donc, quand on parle de films participatifs, souvent, nous, on a plein de termes, mais des fois, on dit, ça passe par des ateliers d'initiation au tournage et au montage. Avec des personnes malvoyantes ou aveugles, il fallait encore imaginer autre chose. Mais c'est vrai que ils ont choisi les séquences qu'ils voulaient tourner. Donc, vous allez entendre. Il va y avoir même une séquence tournée dans le studio de Radio Oxygène. Il y a une séquence au bowling de Pamiers. Il y a également à la cuisine de la CAF. Donc voilà, c'est eux qui ont choisi de mettre en avant quel lieu, quelle activité. Et puis, il y a toute une réflexion qu'ils ont menée sur l'accessibilité de ce film. Donc ainsi, ils ont aussi voulu que le film soit accessible pour les personnes malentendantes. Donc le film a été spécialement sous-titré. Voilà, donc toute une réflexion aussi sur les problèmes d'accessibilité, mais ils en ont parlé dans le film et vous allez voir aussi la question de la mobilité, c'est toute une réflexion.
0: Alors tout de suite, on diffuse ce documentaire sonore « Au-delà du regard ».
3: C'est Au-delà du regard.
4: Il y a plusieurs sets de tables colorées, principalement violet et rouge, avec des assiettes blanches, des serviettes noires et des verres à eau. Au centre de la table, il y a un plateau bleu avec deux baguettes de pain. On peut également voir des carafes d'eau en verre sur la table. À l'arrière-plan, il y a une femme âgée portant un tablier avec un motif de pomme, debout près de la table. La pièce est bien éclairée par la lumière naturelle provenant des fenêtres.
5: Il faut savoir, quand vous servez à des non-voyants, le café, il ne faut jamais le remplir.
6: Ah, c'est un malvoyant qui l'a rempli, il faut pas.
5: Il est où le malvoyant?
6: C'est Rachid.
7: Marianne, Micheline, on la met avec nous?
6: Ben ouais, on va.
7: Elle va que venir avec nous.
6: Alors.
7: Se mettre à côté de moi. Allez. Ah, on fait la salade, nous.
6: Vous allez couper en dés. Vous
7: y voyez pas pour peler, et moi j'y vois pas du tout. Hein. Et je pèle, pourtant. Et je pèle. J'ai pas pris un autre couteau pour Monique, pour Micheline. Elle en a un?
6: Elle en a un. Les petits dés comme ça, c'est très bien.
8: Vous voyez la peau pour la couper? Non,
6: au toucher.
7: Ah, au toucher.
6: Fais-lui sentir, Carlos.
7: Là, regardez.
6: Venez sentir avec votre main.
7: Vous avez la main, alors, regardez. Là, là, je l'ai pelé.
8: Elle n'est pas pelée.
7: Voilà, oui. Alors, je fais au toucher, chaque fois. Je décale l'économe.
8: On va peler les pommes. On les coupe en quatre.
7: Ah, ben oui.
8: D'abord.
7: Oh, j'aurais pu. Hein.
9: Je te laisse continuer. Quand tu as fini les deux, tu me le dis. Quand tu as fini les deux, tu me le dis. Je vais voir Monique après pour se mettre dans la poêle.
8: Et ça a été. C'était sérieux, ils ont fait. C'est obligé de faire trois
10: matchs.
5: Oui.
10: Il y a longtemps qu'on ne s'est pas vu.
5: Bah, une éternité même.
10: Et en fait, on ne s'est jamais vu même.
5: Oui. Non.
10: Techniquement.
5: Non. Bah après, il n'y a pas grand-chose. Hein, de... On trouve toujours un truc à faire.
10: Tu fais une seule cinéma ou quoi?
5: Ah, je pourrais, presque. Là, on a fini le placo, ils ont fini le placo, l'électricien est venu, on a passé les lignes. Ma femme, elle fait sa penderie, son truc. On avait un ancien meuble en bois avec des cases, tu sais, c'était bon, qui était bien. Donc, ça va partir dans le garage pour y mettre ses réserves. Et là, elle va mettre un autre plan de travail. Alors donc avant je venais chercher par exemple mon café, mes assiettes à un endroit, là ça va être fini.
8: Tu as une adaptation permanente toi.
5: Ah non non mais...
10: Mais tu le dis pas quand tu changes?
5: Ah avec elle je fais du tout terrain. Hein. C'est...
8: Elle te maintient en activité.
5: Il n'y a pas de problème.
11: C'est parce que de la
10: elle entretient ta forme par
8: contre. C'est ça. Hey,
5: c'est la spécialiste tu vois. On prend ses repères, on mémorise toujours lorsqu'on va faire quelque chose. Bon, chaque chose, pour vous donner une idée, un jour je me suis amusé à savoir combien de choses je pouvais repérer. C'était un indice, j'ai compté, j'étais capable d'en découvrir donc dans la 773. Je sais où ça se trouve, que ce soit dans la salle de bain, que ce soit dans mon bureau.
11: C'est quand même important, sinon on ne s'y retrouve pas.
5: Non. Sinon, je suis toujours en train de dire où se trouve ça. Où...
8: On va faire l'offre. On est à zéro. On va appuyer. Là ?
12: Oui.
8: Ah bon ?
12: 150 grammes. 215 grammes. 290.
8: Mais si je vais arriver à faire ça, non, c'est pas possible.
12: Zéro.
8: Là, parce que là, on voit, il n'y a pas de verseur. Ça devrait aller, on va voir ça.
10: tu peux télécharger des applications gratuitement qui te servent à...
3: Votre cerveau, il est plus jeune. 95 ans bientôt.
10: Mais je comprends. Hein. Ouais. Je comprends que c'est que... Bon, après, c'est vrai que toi, tu en as peut-être moins l'utilité que nous maintenant, mais il y a certaines fonctionnalités qui pourraient te servir aujourd'hui encore. J'ai une boîte de médicaments, je ne sais pas ce que c'est. Je prends mon téléphone, je mets l'application, je passe le téléphone devant la boîte, clac, et ça me dit ce que c'est.
3: Ah ben oui.
10: Ça me lit les écritures.
13: 400 grammes de fromager émental.
7: Oui, c'est ça.
3: C'est la recette, oui.
13: 5 cuillères à soupe huile. Vinaigre, huile d'olive, jus de citron, sel.
10: Bah, une fois qu'après, tu as la bascule salade, qui te dit les poids, t'es tranquille.
13: Menu du 3 février.
10: Tu peux faire ta petite recette à la maison. Hein, c'est bien, c'est vrai, c'est bien, c'est génial. Hein. Et moi, ça me change la vie.
5: Maintenant, j'ai la montre connectée, moi. Donc là, elle me donne la météo, si je veux avoir l'heure derrière.
10: T'es tellement connecté que tu t'es fait greffer un port USB, quoi.
5: Ouais. Je peux vous le faire aussi.
7: 11h41. L'autre, c'est la date. Souvent, quand on fait les sensibilisations, qu'on passe dans les écoles et tout ça, les gosses, la première chose qu'ils nous font, comment ça se fait que tu as une montre et tu vois pas? Alors on leur fait écouter tout ça. Ah, moi, j'en veux une comme ça, hein, ils disaient.
5: Un jour, j'envoie un message à Carlos. Mon amour. Alors, c'était pas du tout, j'avais dû dire toujours ou un truc comme ça. Et il dit mon amour. Carlos, il dit qu'est-ce qu'on m'envoie
7: les gens. Oui, des fois, il faut oublier avant d'envoyer le message.
10: Ça, c'est un truc, tu vois, même depuis que j'y vois plus, c'est un truc que j'ai toujours réussi à faire.
14: Ouvrir la bouteille. Ça, c'est facile,
7: ouais. Ouvrir la bouteille.
14: Oui, ça, c'est
7: bon. Je ne
10: sais pas pourquoi.
14: Je croyais qu'ils étaient à boire.
7: Mon payeur repasse moi qui les ouvre.
10: Et je sais pas pourquoi, mais
5: moi,
10: c'est comme si c'était instinctif.
5: Si c'était du champagne, je resterais pas près de toi. Une personne boit à la bouteille avec tout.
15: Montre deux personnes assises à une table. La personne à gauche est une femme aux cheveux gris, portant un haut à rayures grises et blanches. Elle a une assiette de salade devant elle et tient un verre d'eau. Devant elle, il y a aussi une paire de lunettes. À sa droite, il y a un homme.
14: Ah, mais c'est ça, c'est bon. Je croyais qu'elle arrivait à gauche.
16: C'est parti, super, merci, je suis au courant.
17: Elle est
16: belle, Marjorie.
7: Ça fait PM. Et Marianne est dans la place. Alors, ce que je vais faire,
16: c'est que je vous amène. Là, je t'amène sur une chaise. C'est quoi ça, déjà?
7: C'est...
16: Pourquoi c'est
7: pas le bruit?
16: Ouais.
7: Tu le vois, Sylvie?
18: Oui.
7: Ah, ça va alors.
18: Comme
7: là,
18: il voit rien.
7: Oh oui.
18: Là, je suis parti, les gars.
7: Ferme l'œil droit.
18: Bon, de toute façon, je le ferme tout le temps.
7: Oh là, bon.
19: C'est vraiment génial, le bowling. Déjà, je commençais en mode virtuel sur la Wii, déjà. Je commençais en virtuel sur la Wii, du coup là, j'ai adoré, je me suis dit tiens, pourquoi pas un jour on pourrait pas faire un bowling. Et un jour en 2020, on a été ici. C'est ici que j'ai découvert le bowling en réel. Et depuis, j'adore. Quand on est au bowling, on est ensemble. On est ensemble, c'est la convivialité, c'est l'amusement et les rigolades aussi qu'il y a.
16: Ah, il t'en reste
10: 3
16: à droite et
10: 1
16: à gauche.
10: Oh,
3: non.
10: Je faisais du bowling avant quand j'y voyais, donc j'ai un peu quand même le... sur la sensation en tout cas. Et voilà, c'est un petit plaisir aussi de se dire on peut continuer à faire d'une certaine façon, en tout cas, à notre façon, continuer à faire des activités que tout le monde fait. Alors, notre façon de lancer n'est pas forcément trop orthodoxe. Hein. On lance au petit bonheur la chance, hein. On essaye de s'imaginer, en fait, on essaie de reprojeter dans ce qu'on a connu, pour essayer de tirer droit, des fois, ne serait-ce que ça. Et voilà, la sensation de savoir si on a fait un bon score en écoutant le bruit, mais voilà, on s'amuse bien et on passe un bon moment, quoi. Donc ça, c'est quelque chose qui est peut-être beaucoup plus important pour nous maintenant qu'à l'époque où on y voyait, où on faisait du bowling, quoi. C'est un peu le principe de ce qu'on essaie de faire pour continuer finalement à avancer un peu dans la vie, quoi. Et aujourd'hui, notre monde, finalement, il n'accepte pas forcément les gens. En tout cas, il y a une forme de rejet inconscient des gens qui ont une différence, parce que on vit beaucoup, nous, sur, le monde vit sur l'image, c'est l'hégémonie de l'image, tout est basé sur la vue. C'est vrai que quand on n'a plus ce sens-là, c'est... Voilà, toutes les activités humaines quasiment qui sont faites normalement, elles sont basées sur ça, ben nous, on est obligé de faire ça, quoi. Et si on ne s'adapte pas, ben on est foutu, quoi. Et voilà, c'est donc... où on avance à notre façon, on s'adapte, ça donne peut-être pas forcément le résultat, mais ça nous permet de nous sentir, de continuer à nous sentir vivants, en tout cas. Et je crois que c'est un peu le plus important pour nous. Donc, quand j'ai découvert l'association, peu de temps après que j'ai eu ma perte de vision, j'étais, on va dire, que dans un état dépressif, c'est quand même important. Ça m'a permis de sortir la tête de l'eau, de trouver une activité qui m'a permis de me sentir à nouveau quelqu'un d'avoir un but, tout simplement, hein, et de m'épanouir dans quelque chose que j'aurais peut-être pas imaginé avant. Et c'est ça qui est aussi formidable, c'est que ça offre aussi, quelque part, des nouveaux horizons qu'on n'aurait pas pu s'imaginer.
17: Donc, le cap est très compliqué à passer. Pour tout le monde, hein. Faut pas, c'est pas que pour certaines personnes. Moi, quand ça m'est arrivé, quand du jour au lendemain, pratiquement, vous y voyez plus, c'est très compliqué à passer le cap. Et si on n'a pas de soutien, si on n'est pas aidé par la famille et le soutien qu'il y a autour, le but de l'association, c'est ça, c'est que les gens ne s'isolent pas. Que le plus de personnes possible soient autonomes. On aide les gens déjà à remplir les dossiers, tout ça, s'ils ont des droits, à essayer de leur obtenir les droits, qu'ils puissent les obtenir. Après, on les aide dans leur vie quotidienne. On les aide chez eux. On va sur site voir s'il faut aménager un peu l'appartement, s'il faut, ou la maison, et tout ça, et compagnie. On les dirige vers des structures adaptées.
10: Comme tu peux.
20: Ouais, c'est clair.
21: C'est pas par là?
20: Non.
21: Oh, Sylvie. J'ai peur que mon doigt, il reste coincé.
17: Oula.
10: Oula.
22: Attends! On fait de la marche toutes les semaines.
23: Quel est le prénom?
24: Gérard.
23: Donc,
22: il y a...
21: Gérard.
22: Oui, pardon. Un café. Merci. La marche, après, on a fait aussi des randonnées montagne, enfin, etc. Aussi, on en fait l'été. Qu'est-ce qu'il y avait d'autre? Il y a le tandem, bien sûr.
25: Les sports d'hiver, c'est vrai que c'est génial aussi. Mais moi, j'en ai déjà fait. J'ai déjà fait du ski de fond. Franchement, c'était génial.
17: Ah ben après, on fait sortir raquette hein, en hiver. Cette année, pour le moment, on l'a pas fait. Mais bon, on va voir si on peut en faire une d'ici là. Comme il y a la neige, il reneige. On fait sortir raquette. Bon, Serge, lui, il fait du trail. Il court, lui. L'an dernier, on a fait du canoë. Et après, de la culture. Hein, on fait des visites sur des sites, tout ça.
10: Le groupe des grimpeurs ariégeois nous a proposé une initiation à l'escalade. En fait, il n'y a rien qui nous arrête. Hein.
0: Et c'est parti pour une nouvelle émission du Regard Explorateur. On est sur Oxygène FM et autour de la table avec moi, comme d'habitude, on va dire, Maya. Bonjour Maya.
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2: Avec les adhérents et adhérentes écoutez de l'association Pourquoi pas moi, Claire, André Montané, Carlos, Evans, si Gérard, Micheline, Monique, Rachid, Serge, Sylvie, Violaine et les bénévoles Aurore et Marilyn, accompagnés par Marianne. Merci à la CAF Pamier, à Radio Oxygène et au Strike Houling Pamier. Images, réalisation et montage Greta Lush, son La Disque des Prés, mixage Ilias

0: Vous venez d'entendre le documentaire sonore intitulé Au-delà du regard avec l'association Pourquoi pas moi. Nous sommes toujours avec Vanina Leroux et Valérie Guillaudot de la Télé-Buissonnière, puisque c'est la Télé-Buissonnière qui réalise ce film. Qu'est-ce que vous pouvez nous dire sur ce documentaire? Comment ça a été mis en œuvre?
1: Je pense que c'est un travail qui, enfin, on le sent dans les témoignages des gens, hein, qui. La chance qu'on peut avoir encore aujourd'hui, c'est de se donner du temps. Et donc, effectivement, Greta, elle a passé du temps avec eux, au départ, sans caméra, sans enregistreur, pour déjà bien comprendre ce que eux avaient envie d'exprimer et qu'ils se sentent aussi à l'aise pour l'exprimer. Donc ça, c'était déjà la possibilité. Et c'est vrai que ce film, il nous touche parce que je crois les gens ont été vraiment, se sont livrés avec une liberté aussi de donner leur parole.
2: Ils ont transmis à Greta aussi leurs problématiques, notamment le fait de leur accès aux droits et à la participation sociale. Ce qui était surtout pointé aussi, c'était l'isolement qui pouvait être subi quand on perd la vue. Forcément, la question des déplacements est aussi beaucoup plus compliquée, notamment le fait de, même pour venir à Paris, parce que c'est la seule, comme disait Valérie, la seule association départementale qui propose des activités à destination des personnes malvoyantes. Eh bien, il y a des personnes qui viennent de très loin en Ariège pour participer à ces activités-là. Et c'est vrai que s'il n'y a pas un proche aidant en capacité de les amener ou des transports en commun dont les horaires ne correspondent pas à l'horaire de l'activité en question, ça peut être compliqué. Et je crois que c'était un des points saillants que vous avez pu entendre dans le documentaire aussi.
1: Ce qu'on entend un petit peu, mais peut-être à l'image, c'est plus marquant. C'est qu'il y a beaucoup d'entraide entre eux parce que en fait, il y a toujours les phénomènes où il y a des personnes qui perdent la vue en vieillissant suite à des problèmes de maladie qui arrivent plus souvent avec l'âge. Mais il y a des jeunes qui ont perdu la vue jeune et qui ont trouvé plein de systèmes et donc qui maîtrisent hyper bien les outils avec les téléphones et les. On a du mal à le croire parce qu'effectivement, pour nous, tout nous semble venir de la vue, mais en fait, il y a plein d'outils, d'applications, etc. à utiliser. C'est le lieu, cette association, pour que souvent ce soient les plus jeunes qui expliquent aux anciens qui ont moins l'habitude de ces outils et qui donc ont perdu la vue plus récemment, tous les petits plans pour trouver des solutions. Et ça, c'est vraiment, on voit l'usage et de ces associations, l'importance de ces lieux de sociabilité d'échange, quoi.
0: Eh bien, merci beaucoup pour cette présentation. J'invite les auditeurs à retrouver toute votre actualité et tous vos films, évidemment, sur le site de la Télé-Buissonnière. Donc, c'est télébuissonnière.org. Merci à vous, Valérie et Vanina, d'être venues nous présenter donc ce film Au-delà du regard.
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